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1: Salut à vous, chères auditrices et chers auditeurs de Rock à la Casbah. Soyez les bienvenus dans l'édition 2026 de nos mixtapes estivales, pour lesquelles, comme chaque année, nous avons demandé à des personnes dont la sensibilité artistique nous touche particulièrement de composer une heure de playlist pour vous ravir les oreilles. Cette semaine, c'est la guitariste-chanteuse des Hayley Witch, Sad Sanchez, qui se prête au jeu de la mixtape pour Rock à la Casbah. Fondée en 2011 par Sad et Irita Pai, les Hayley Witch, c'est un girl band originaire de Los Angeles, dont la section rythmique a très rapidement été assurée par la batteuse Hayley English. Leur rock garage oscille entre le psyché folk et le blues lofi. Leur dernier album, Dog God, est sorti en 2025 sur le label californien Suicide Squeeze Records, qui les suit depuis leur début. Cet album célèbre, comme son nom l'indique, la pureté de la race canine qu'elles élèvent au rang de quasi-divinité. Avant ça, il y a quelques années, c'était Hayley qui avait composé une mixtape pour Rock à la Casbah. Cette fois-ci donc, c'est Sad qui s'est prêté au jeu et nous propose une playlist très crotrock indus. Aussi, durant l'heure qui suit, vous pourrez entendre Second Layer, Malaria, The Dance Society, Siglo XX, Severed Heads, The Clean Point, Belter Space, Bella Vista, Felt et The Sea and Cake. Mais commençons tout de suite par le titre Forever Came Today, un remix de Shadow Project.

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C'était Bird and Fly de The Sea and Cake, le dernier morceau de cette nouvelle mixtape estivale de rock à la Casbah proposée par Saad Sanchez, la guitariste-chanteuse du groupe de rock garage californien Hayley Witch. On se retrouve la semaine prochaine pour une nouvelle heure de musique finement sélectionnée par nos invités. D'ici là, portez-vous bien et retrouvez le podcast de cette émission ainsi que sa playlist commentée par son autrice sur notre site casbah-records.com. 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
2: Le journal international, bonjour Gaëtan Plenel.
4: Bonjour Clotilde, bonjour à tous.
2: Et à la une, les frappes saoudiennes de ces derniers jours qui n'auront pas suffi, les rebelles houthis progressent au Yémen.
4: Hier, ils ont pris la ville de Mocha et l'on craint maintenant une offensive de plus grande ampleur encore dans d'autres villes du pays. Le sommet des BRICS, ça commence demain en Inde, on ira prendre la température auprès de la jeunesse de New Delhi. On va parler aussi de l'islamophobie aux États-Unis, ça ne s'est pas arrangé avec les attentats du 11 septembre 2001, il y a 25 ans, tout juste les amalgames et les raccourcis persistent. On sera à Madagascar où des centres d'arnaque en ligne ont été démantelés avec le soutien des autorités chinoises et américaines. Et puis plus qu'un petit jour à attendre pour les fans de Céline Dion, son premier concert parisien c'est demain.
2: Les Houthis doivent désamorcer les tensions et revenir sur la voie de la paix.
4: Appel lancé hier par le Royaume-Uni lors d'une réunion d'urgence du Conseil de sécurité de l'ONU après une semaine de violents affrontements dans le pays. Des centaines de personnes ont perdu la vie, près de 20 000 autres ont pris la fuite en laissant tout derrière elles. Notamment à Mocha, sur la mer Rouge, les rebelles Houthis ont pris hier le contrôle de cette ville stratégique qui donne un accès au tout aussi stratégique détroit de Bab el Mandeb. Après Hormuz, verrouillé par les Iraniens, ce sont maintenant leur soutien Houthis qui se rapproche d'un autre point de passage du commerce maritime mondial, Oriane Verdier.
2: Depuis le cessez-le-feu de 2022, les rebelles Houthis contrôlaient une grande partie nord du Yémen, le long de la mer Rouge. Cette dernière semaine, ils ont repoussé les lignes vers le sud, face aux forces gouvernementales yéménites et leurs alliés saoudiens. Sur leur route, ils ont bénéficié du manque de préparation de leur adversaire, estime Maïssa Shouja al-Din du Centre pour les recherches stratégiques de Sanaa.
5: Les Saoudiens étaient sereins, ils pensaient avoir réussi à contenir les Houthis et ils avaient un accord avec l'Iran. Le gouvernement yéménite, lui, dépend beaucoup des Saoudiens. Sans eux, ils n'ont pas de ressources et ne peuvent rien faire militairement. D'autre part, ils sont très divisés en interne et manquent de coordination. En face, il semble que les Houthis se soient préparés depuis des mois à ce conflit.
2: Si l'Arabie Saoudite s'est contentée de bombardements aériens, les affrontements terrestres entre forces yéménites, eux, ont tout de même été très lourds en pertes humaines, déplore Maïssa Shouja al-Din.
5: Ces derniers jours ont été très sanglants. Les hôpitaux sur place rapportent un flux continu de blessés et de morts. C'est horrible, on ne peut même pas connaître l'ampleur de la crise humanitaire et plus personne ne s'y intéresse.
2: Déjà 20 000 personnes ont dû fuir les combats. Maïssa Shouja al-Din craint une contre-offensive d'ampleur dans les jours à venir qui pourrait toucher les grandes villes d'Aden et Sanaa.
4: Des précisions d'Oriane Verdier. Cette situation au Yémen et plus largement dans la région avec la guerre en Iran, eh bien ça affole les marchés du pétrole. Plus de 100 dollars pour le baril de Brent et de WTI. Et les bourses reculent. Celle de Tokyo chute de 3% ce matin.
2: Et tout le monde est inquiet, hein, même les pays des BRICS.
4: Ils auront l'occasion d'en parler demain à New Delhi où s'ouvrira leur sommet auquel participeront notamment les présidents russes et chinois. Mais pas les occidentaux. C'est l'essence même de cette organisation économique entre puissances émergentes et représentants de ce qu'on appelle le Sud global. Le sommet va durer 2 jours en Inde, donc, où c'est un événement majeur pour Narendra Modi, surtout après un été qui fut compliqué. Le Premier ministre a été chahuté par la jeunesse, le poussant même à se séparer de son ministre de l'Éducation. Et cette jeunesse indienne, justement, voit-elle d'un bon œil ce sommet des BRICS ? Reportage de notre envoyé spécial Nicolas Roca.
6: Sur le campus foisonnant de l'université Jawaharlal Nehru, du nom du leader nationaliste indien, figure de l'anticolonialisme, les étudiants partagent un thé ou flânent entre deux coups.
7: En tant que pays ayant survécu à la colonisation, je pense que c'est très important pour l'Inde de s'allier avec des nations qui ont connu la même histoire.
6: Pour Ria, les BRICS, c'est aussi un recours face à la faillite d'autres instances.
7: L'ONU est une façade. Les guerres continuent de faire rage. Elle ne fait rien du tout.
6: Nous nous rendons au local du syndicat étudiant pour rencontrer la présidente Aditi Misra.
8: Avant, on parlait des BRICS avec beaucoup d'espoir, en soulignant que tous les pays représentaient le Sud global. Mais l'Inde, la Russie et même dans une certaine mesure la Chine, est-ce que ce sont des pays du Sud global s'ils ne sont pas anti-impérialistes, mais impérialistes par nature?
6: Assise à ses côtés, Susheta Issa dénonce-t-elle l'hypocrisie du gouvernement de Narendra Modi.
3: Les bidonvilles tout autour ont été entourés de bâches. Mais tous ceux qui habitent dans ces bidonvilles, ces Indiens, au nom desquels le gouvernement doit parler dans les rassemblements internationaux, ils sont cachés par ce même gouvernement.
6: À quelques centaines de mètres du campus, de larges bâches bleues et blanches ont été installées devant les habitations délabrées qui longent la vue. Nicolas Roca, New Delhi, RFI.
9: C'est une très longue liste, Gaëtan, lue chaque année à New York et ce sera à nouveau le cas aujourd'hui.
4: Près de 3000 noms égrenés près de là où trônaient autrefois deux immenses tours, celle du World Trade Center, détruite il y a 25 ans jour pour jour le 11 septembre 2001. 3000 morts donc après le crash d'avion détourné dans plusieurs villes du pays, des attentats revendiqués par Al-Qaïda dont le chef Oussama Ben Laden finira par être tué par les forces spéciales américaines. Ça n'a pas suffi à effacer le traumatisme des Américains et ça a porté préjudice à celles et ceux de confession musulmane. Vincent Souriau, ils sont aujourd'hui encore associés de près ou de loin à ce jour sombre et la perception de l'islam aux États-Unis est plus négative que jamais.
10: Les chiffres sont tristes et accablants. D'après le dernier baromètre mené au printemps par le Pew Research Center, plus de 4 adultes sur 10 aux États-Unis estiment que les musulmans sont moins patriotes que le reste des Américains et la même proportion de personnes interrogées jugent qu'ils ont un impact négatif sur leur pays. 25 ans plus tard, certains des sondés font d'ailleurs encore explicitement allusion au 11 septembre pour justifier leur réponse. Les études montrent que la perception de l'islam est de plus en plus polarisée, beaucoup plus qu'à l'époque des attentats. Aujourd'hui, 76% des électeurs ou des sympathisants républicains affirment que la religion musulmane encourage la violence. Ils ne sont que 29% côté démocrate. Dans la pratique, le nombre de signalements pour discrimination envers les musulmans n'a jamais été aussi élevé. Plus de 8600 plaintes en 2025. Seul rayon de lumière, l'engagement politique et social. On compte en 2026, et c'est un record, plus de 250 élus de confession musulmane à tous les niveaux de l'administration, dont une figure de proue, Zohran Mamdani, le maire de New York, qui a prononcé sans trembler la phrase suivante au soir de son élection. « Je suis musulman et fier de cette identité. » Vincent Souriau, Washington RFI.
9: Et on va reparler un de son de septembre avec un survivant, Bruno Dellinger, notre invité dans une dizaine de minutes.
4: Au moins 27 morts hier à Bukavu, dans l'est de la République démocratique du Congo, après un violent incendie. Des dizaines de maisons ont été détruites, de même que deux écoles. Des élèves figurent d'ailleurs parmi les victimes. Une enquête a été ouverte pour tenter de comprendre ce qui s'est passé.
9: 9h07 à Antananarivo, on appelle ça le scamming.
4: Une escroquerie qui vise à tromper des internautes pour leur voler de l'argent ou leurs données personnelles. 13 centres ont été démantelés à Madagascar, gérés par des ressortissants chinois. Une opération

0: prison dans leur pays. Ceci est le résultat d'une coopération menée avec Interpol et l'ambassade de Chine à Antananarivo. Un premier transfèrement de 50 détenus vers la Chine a été organisé lundi. Deux autres suivront dans les prochains jours. Cette coopération judiciaire est profitable à Madagascar, assure Taïnj Prosper Ranaïvoson, car elle nous permet de bénéficier du savoir-faire d'entités reconnues mondialement en matière d'investigation. Autre intérêt revendiqué, les opérations de transfèrement permettent de désengorger les prisons malgaches. Guillaume Fabrion, Tananarive, RFI.
1: 5 à 7 ans de prison à Hong Kong pour 3 militants qui organisaient chaque année des veillées en souvenir des manifestations de Tiananmen, violemment réprimées par l'armée chinoise en juin 1989. Ces commémorations sont interdites depuis l'imposition par Pékin il y a 6 ans d'une loi sur la sécurité nationale.
2: Et puis pas de temps à perdre, Gaëtan, pour le gouvernement français.
1: Car l'échéance approche, présentation du budget 2027 dans 3 semaines. Or, ça s'annonce compliqué, la censure plane. On n'a pas encore toutes les mesures de ce projet de budget, mais on a un peu, disons, l'idée générale du gouvernement. Raphaël Delvolvé, demander des efforts à tout le monde dans un contexte très difficile.
3: Un brin fataliste, la porte-parole du gouvernement reconnaissait une marge de manœuvre réduite entre faible croissance, dette écrasante, crise internationale et climatique. Maud Bréjon, après le Conseil des ministres ce jeudi.
4: Il y a une réalité budgétaire, il y a une lucidité à avoir qui nécessite aussi de faire des choix.
3: Qui va contribuer à la baisse du déficit? Tout le monde semble d'ores et déjà dire le gouvernement. À commencer par lui-même, il confirme notamment étudier une baisse de l'indemnité des ministres, des gains marginaux pour les finances publiques, mais un signal adressé aux Français, veut croire Maud Bréjon.
4: Il y a, je crois, un devoir et une attente très exigeante de montrer l'exemple, c'est bien normal.
3: Précédemment, le Premier ministre a déjà dit prévoir, je cite, des décisions difficiles sur les remboursements de médicaments, les arrêts maladie ou la désindexation de certaines pensions de retraite sur l'inflation. Et puis, il y a les entreprises. Sébastien Lecornu fait le choix de leur donner un peu d'air. Si la très impopulaire taxe exceptionnelle sur les profits est maintenue, elle sera diminuée pour, dit-il, concilier croissance et financement des aides aux agriculteurs et sur le carburant. Bref, le budget est difficile à ficeler. Il le sera encore plus à adopter. Sans majorité au Parlement.
1: Raphaël Delvolvé.
2: Et puis on reste en France, Gaëtan, car les fans de Céline Dion, décidément, iront où elle ira.
1: En l'occurrence à Paris, où la chanteuse québécoise est arrivée depuis quelques jours déjà, histoire de se préparer à son grand retour sur scène, car ça y est, on y est. Après 6 mois d'absence marquée par la maladie, elle chantera demain à la Plénitude Arena, le premier des 26 concerts qu'elle y donnera d'ici mai prochain, face à un public qui n'en peut plus d'attendre. Certains n'en peuvent tellement plus qu'ils se pressent depuis plusieurs jours devant l'hôtel parisien de Céline Dion, dans l'espoir de l'apercevoir, Carlotta Morteo.
5: Je l'ai vue ce matin et je vais la voir ce soir. Elle a fait une petite danse tout à l'heure.
6: Avec son tabouret pliable, sa gourde et son sandwich, Tanatea n'a pas raté une miette des échanges quotidiens entre Céline Dion et ses fans.
5: Cette nuit, elle est rentrée à 3h du matin. Céline, en vrai, en vrai, on peut rigoler, on peut faire des petites blagues. Elle échange beaucoup avec ses fans quand elle a le temps. Elle prend le temps, surtout.
6: Cette quadragénaire arrive de Tahiti. 22 000 km parcourus et plusieurs milliers d'euros dépensés pour assister au retour de son idole.
5: D'autres, peut-être, feront le tour du monde pour aller voir le PSG ou pour aller voir Mbappé. Et donc après, les gens qui ne comprennent pas, c'est qu'ils n'ont pas de passion.
6: Tanatea a vu, tenez-vous bien, 300 concerts de Céline Dion.
5: On est allé à Taïwan, on est allé à Tokyo, on est allé en Australie, en Nouvelle-Zélande, Canada. C'est jamais le même concert. Vous savez, Céline, elle chante, elle fait des variations dans les tonalités, elle joue différemment avec son public, selon la chaleur du public à ce moment-là. Ce soir, elle peut nous épater, comme elle pourrait même s'asseoir et puis juste faire a cappella et on serait très contents. Moi, je l'ai vu en tournée avec juste l'acoustique, une guitare, des fois juste un piano, ça vous prend un trip. Et puis Céline, à Paris, en France, avec des francophones, je vous dis, c'est vraiment autre chose. Tout le monde va chanter, tout le monde connaît ses chansons et ça va être magique.
6: 500 000 personnes ont réussi à avoir des places pour cette résidence parisienne de Céline Dion, mais 9 millions d'autres sont toujours sur liste d'attente.
1: Un reportage de Carlotta Morteo.
2: Merci beaucoup Gaëtan Plenet, on passe au sport. Avec vous Victor Missistrano et on revient sur la dernière soirée de Ligue des Champions de la semaine. Entrée en lice réussie pour l'un des grands favoris, le Bayern Munich.
7: Oui, les Bavarois ont l'une des meilleures équipes de football d'Europe. Ont mis une mi-temps à entrer dans cette compétition contre les Nord.
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13: Festival Jazz et Polar, les 11, 12 et 13 septembre au Viala du Tarn. Ça commence vendredi 11.

À partir de 19h30, Jam Jazzy au Héron des Raspes, plage du Mas de la Noc, animé par Abbey Road. Restauration sur place, il faut réserver au 06 68 67 21 63. Le samedi, à 14h, atelier d'écriture animé par l'auteur Benoît Sévérac, inscription nécessaire. À 17h, rencontre et échange avec le même Benoît Sévérac autour de sa carrière d'écrivain et Adan, qui est dessinateur de la BD Strange Fruits, la chanson d'Abel. À 18h, connaissez-vous la chanson, spectacle de Benoît Sévérac. Claude Nougaro, Eddie Mitchell, Nino Ferrer, vous connaissez les histoires de leurs chansons racontent, mais connaissez-vous celles et qu'elles ne racontent pas? À partir de 19h30, repas saveur jazzy préparé par l'auberge du Viala sur réservation. Et à 21h, concert de Virginie Barral Quintet, avec Virginie Barral au chant, David Potric au saxo, Nicolas Dru au piano, Tony Margalejo à la basse et Elias Basilac à la batterie. Dimanche 13, stand littéraire à partir de 10h avec des signatures des auteurs, une librairie nomade, des livres d'occasion, etc. etc. 11h30, plateau débat animé par nos confrères de Razio Larzac, pratique musicale en zone rurale, quel apprentissage. 12h30, apéro jazz, concert des stagiaires, restauration possible sur place, les animations, la restauration du samedi et du dimanche se déroulent au cœur du village. Voilà, à l'exception de l'atelier d'écriture et de la restauration, la partition financière est libre mais nécessaire pour assurer la pérennité de l'événement. Alors, dans les choses qui ont lieu toute la semaine, il y a les marches de l'association des randonneurs à Scardabers. Le vendredi 11, il y a Rando Santé, rendez-vous face à la piscine à 8h30. Dimanche 13, destination Broquies, boucle de 15 km 4, 580 mètres de dénivelé. Rendez-vous à 9h devant la salle Richard Seng pour covoiturage avec eau et pique-nique. Faut pas oublier parce que sinon vous allez crever la dalle. Mardi 15, Montroucous, 16,5 km et 530 mètres de dénivelé. Départ à 8h devant la salle Richard Seng avec eau et pique-nique toujours. Il y a aussi vendredi et lundi de la marche nordique et surtout jeudi 17, une journée traditionnelle, festive et familiale pour les membres du club au stade de Sainte-Afrique. Voilà, sinon vous allez voir sur leur site pour avoir un petit peu plus de détails. Samedi 12 septembre, c'est la soirée de soutien à nos amis de Polisson. On vous en a déjà parlé avec les groupes Kéfir Swing, ça va pétiller, Amai, Rock Soul, avec à la guitare Francky, l'animateur de Radio Sainte-Afrique que la France nous envie, Enloch et son punk rock en occitan, et Charlie Fiasco, punk rock encore. Tarif unique 5€, à partir de 18h à la salle des fêtes de Sainte-Afrique. Vous pouvez aussi faire un tour à la piscine municipale de Sainte-Afrique où le cercle de natation s'associe à l'Étoile Guerrière et à l'Institut Gustave Roussy pour vous proposer de participer au défi solidaire Une nage pour nos étoiles. Un marathon qui verra se relayer dans l'eau au moins un nageur pendant 12 heures, de midi à minuit, au profit de la recherche sur les cancers des enfants. Bien sûr, les dons sont également les bienvenus. Dimanche 13 septembre à 17h, projection du film de François Marais, Voyage avec un âne dans les Cévennes, d'après le récit de Stevenson, c'est à la Casa Europa à Bournac. 17h encore, 20 ans après. Non, pas le roman d'Alexandre Dumas, mais un concert du Chœur Symphonique de Montpellier, dirigé par Michel Piquemal, avec au programme Lobgegang de Fanny Mendelssohn-Hensel, qui est la sœur aînée de Félix Mendelssohn, le Tédéum de Dvorak et le Gloria de Francis Poulenc. Ça coûte 20€ sur place, 18 sur réservation et 13 pour les étudiants et les chômeurs. Et c'est à l'église Notre-Dame de l'Espinasse à Millau. Et dans un autre style, il y a un thé dansant ce dimanche à 15h à la salle des fêtes de Vavre-l'Abbaye. Le cinéma maintenant, au cinéma Le Moderne à Sainte-Afrique. Tad l'explorateur et la lampe magique. Tadeo Jones y la lampara maravillosa, selon le titre original. Film d'animation, les vendredis 11 et mardi 15 à 21h. Samedi 12 et dimanche 13 à 15h et 17h. Juste pour une nuit, comédie de Will Gluck, samedi 12 et lundi 14 à 21h, dimanche 13 à 17h. Fjord de Christian Mungiu, Palme d'Or 2026 à Cannes, dimanche 13 et lundi 14 à 21h, samedi 12 à 17h. Mutiny, film d'action de Jean-François Richer, vendredi 11 à 21h, samedi 12 et dimanche 13 à 15h et 21h. Amillo, Fjord en version originale sous-titrée, vendredi à 14h, samedi à 18h, dimanche à 10h30 et 18h30, lundi à 14h et mardi 15 à 20h45. Insidious, l'invasion du lointain, vendredi à 18h30, samedi 20h45,
Mardi à 18h20, l'inconnu, interdit au moins de 12 ans. Vendredi à 18h, samedi à 20h45, dimanche à 18h30, lundi à 13h45 et mardi à 20h30. L'Odyssée, vendredi à 20h, dimanche à 14h, lundi à 17h10 et mardi à 20h. La bataille de Gaulle, partie 1, l'âge de fer. Vendredi 20h30, dimanche 10h30 et 18h30, lundi à 20h et mardi à 14h. La dernière patiente, vendredi à 16h10, samedi à 14h et 18h30, dimanche à 14h, lundi à 16h30 et 20h45 et mardi à 16h20. La vie d'une femme avec Léa Drucker et Charles Berling, vendredi à 16h10 et 20h45, samedi à 16h20 et 20h45, dimanche à 16h10 et 18h30, lundi à 14h et 18h30, mardi à 14h et 18h20. Les héros du Louvre, drame historique d'Élie Chouraqui avec Cadmérade et Marie Gélin, vendredi à 14h et 18h30, samedi à 13h50 et 20h45, dimanche à 10h30 et 13h30, lundi à 14h et 18h30, mardi à 14h et 20h45. Les matins merveilleux, avec notamment Eric Cantona, vendredi à 18h, samedi à 18h30, lundi à 20h45, mardi à 16h20. Soudain, le Ryusuke Hamaguchi, avec Virginie Efira. Attention, c'est un film qui dure 3h15. Vendredi et samedi à 14h, dimanche à 10h30, à 17h30, mardi à 16h20. Spider-Man Brand New Day, vendredi à 20h45, samedi à 18h, dimanche à 15h40 et lundi à 20h30. Tad l'explorateur et la lampe magique, si vous l'avez raté à Saint-Afrique, samedi à 16h, dimanche à 10h30 et 14h. Tombée du ciel, samedi à 14h, dimanche à 16h10, lundi 16h20, mardi 14h. Enfin, une affaire turque, vendredi à 13h50, samedi et lundi à 16h20. Au cinéma Le Temple à Camarès, ce sera beaucoup plus court. C'est Soudain, le film Soudain, vendredi et samedi à 21h et dimanche à 17h. Et c'est tout pour aujourd'hui.

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1: La langue occitane ne pourra survivre sans transmission. Plusieurs compagnies théâtrales se sont attelées à cette tâche pour proposer des pièces destinées au jeune public. C'est le cas de la compagnie La Rampe, théâtre interrégional occitan de Montpellier, qui produit une adaptation sur un mode plutôt comique d'un conte de l'écrivain Rouergat, Jean Baudou, l'infant Poulite. C'est l'histoire d'un enfant enlevé par le Drac, fils du diable, qui va tenter avec sa femme, la Draquesse, de l'engraisser pour le manger. Après moult péripéties, il finira par se débarrasser des méchants et fuir l'ou païs des Jus la Terre où il est enfermé.

0: Yves Durand, qui vit et travaille à Sainte-Afrique, est l'adaptateur, le metteur en scène et l'un des deux acteurs de cette pièce dont il a aussi construit les décors. Yves, la pièce est entièrement en occitan.
1: Entièrement en occitan, parce que c'est une nécessité de répondre à des demandes. Et là, c'est notamment la demande du corps enseignant et des écoles et des enfants du jeune public par rapport à l'idée de la transmission de la langue et de la culture occitane. On a besoin de donner de la matière aux enfants qui découvrent, qui apprennent cette langue. Et quoi de mieux que le théâtre, puisque le théâtre, ce sont des dialogues, une langue qui fonctionne naturellement. Je te parle, tu me réponds, te parli, me respondes. Et ensuite, bien sûr, il y a la gestuelle, la mise en scène, l'appui aussi musical, le jeu des comédiens qui fait qu'on arrive à comprendre une histoire. Mais souvent, les écoles sont préparées. Soit ils connaissent un peu de langue, soit ils ne connaissent pas du tout langue, mais ils connaissent l'histoire. Et donc, nous, on leur donne dans la langue, à quelle histoire, ce qui fait que c'est tout à fait digeste. Et puis les enfants ont une grande capacité d'adaptation et d'assimilation des choses. Et c'est ce qui est formidable, c'est qu'à la fin d'un spectacle, il y a des enfants qui sont capables de vous répéter la formule qui permet d'ouvrir la pierre verte, peiro du briste sui l'udrac. Et les enfants, ils viennent, ils te répètent ça à la fin du spectacle.
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10: Méga canal, méga scandale.
11: Méga scandale financier. Entre 8 et au moins 15 milliards d'euros d'argent public dilapidés au profit de bétonneurs comme Bouygues et Vinci pour un gigantesque canal inutile de 107 km de longueur entre Compiègne et Cambrai. Méga scandale écocidaire. 3300 hectares de terres agricoles bétonnées. 340 espèces protégées menacées de destruction. Projet voulu par Xavier Bertrand, président du Conseil régional des Hauts-de-France.
12: Xavier, ton canal, on le remballe. Xavier, ton canal, on le remballe.
11: Jalonné d'installations portuaires et industrielles, le méga-canal ne ferait pas baisser le nombre de camions sur les routes et ne créerait pas d'emplois, ou très peu.
13: Non, le canal ne créera pas de l'emploi. Non, le canal ne fera pas réduire le trafic routier. Au contraire, il l'accentuera. Oui, le méga-canal détruira des écosystèmes entiers et rien ne pourra le compenser.
11: Contre cette monstruosité écocidaire et financière, ce samedi 11 juillet 2026, 3500 personnes se sont mobilisées à l'appel d'une pléiade de collectifs comme Méga-Canal Non Merci, les soulèvements de la terre, des syndicats comme la Confédération Paysanne ou FSU et des partis politiques, essentiellement la France Insoumise. Au précédent épisode, on vous a fait vivre le début de cette grande manifestation à Oisy-le-Verger, pas loin de Cambrai, et on se retrouve aujourd'hui sur la place du village pour la suite de ce reportage. Salut les amis, c'est JBD pour Polémique, c'est la voix off.com et pour votre radio encore libre préférée, Méga Canal, Méga Scandale.
14: Nous sommes réunis ici aujourd'hui pour manifester notre opposition au Méga Canal. Nous sommes à Oisy-le-Verger où une méga écluse doit être construite pour ce méga canal. Pendant ce temps-là, le canal du Nord est à 2 km d'ici. Il fait le même tracé et pourtant il est laissé pour mort en étant sous-utilisé et en restant à 25% de ses capacités. Ce projet inhumain et écocidaire par ses dimensions et ses destructions ne peut pas se faire. Il est temps de donner un visage à celles et ceux qui vont souffrir de ce projet, comme les agriculteurs et les agricultrices qui perdent leurs terres, les bateliers qui perdent leurs emplois et les intérimaires qui vont trimer dans ce monstre logistique. Il aurait aussi un coût de 10 milliards d'euros d'argent public à minima. Cet argent, ni la Société du Canal, ni l'Union européenne, ni les États, ni les collectivités ne l'ont. S'il se faisait, il viendrait ponctionner encore nos services publics.
15: Alors que nous vivons un enchaînement de canicules et de sécheresses, ce projet va venir aggraver la crise climatique en mettant une pression énorme sur la ressource en eau et en perturbant ce cycle de l'eau de toute la région.
16: Le canal Seine-Nord-Europe est aussi un déni démocratique. Nous sommes ici à Oisille-Verger, où 70% des habitants ont voté contre ce projet. Et au-delà, sur tout le territoire, les habitantes et habitants n'ont pas été écoutés. La Société du Canal et Xavier Bertrand passent en force, conscient que ce projet est un autre temps. Ils ne nous ont pas écoutés pour l'A69. Mais c'est la dernière fois qu'ils ne nous écouteront pas. Et alors que nous essayons de faire vivre le débat, la préfecture essaie de nous mettre des bâtons dans les roues. Mais nous sommes bien là, les camarades, et nous allons manifester. Car contrairement à ce que dit Xavier Bertrand, la marche arrière n'est pas cassée. Rien n'est irréversible. Pas un kilomètre du canal a été creusé. Oui, il y a des destructions, et nous le déplorons. Mais tout le monde est d'accord pour dire qu'on peut encore tout arrêter, et même qu'il faut tout arrêter. Et ce n'est pas nous, les éco-terroristes, qui le disons. C'est la Cour des comptes, le Conseil d'orientation des infrastructures, des organisations écologistes, des syndicats, des partis politiques, et surtout nous, car nous sommes déterminés à arrêter ce projet. Bonne manifestation, les camarades. Lâchez pas. Prenez soin de vous et buvez de l'eau quand même. Et maintenant, on donne la parole aux déclarants de la manifestation, donc à l'offensive.
17: Bonjour à toutes et toutes. Je suis Matt, du coup, porte-parole de l'offensive. Pour nous, c'était une évidence de venir déclarer cette manifestation. Ce projet de canal, il représente tout ce qu'on combat à l'offensive. L'opposition qu'on rencontre, elle s'exprime aussi de mille et une façons. Mais derrière, il y a toujours la même logique autoritaire et écocidaire du capitalisme. Et on le combat partout, aussi bien ici que sur les autres chantiers inutiles, qu'en empêchant tant bien que mal l'extrême droite dans sa conquête du pouvoir et des consciences, qu'en luttant contre les lois scélérates, qu'en faisant la fête ensemble, qu'en ouvrant des lieux, des coopératives, des espaces de discussion et des médias, et qu'en refusant de courber les chines quand on nous demande de ne pas nommer le génocide qui se passe à Gaza. Le cœur du travail de l'offensive, c'est de créer l'embryon d'une société affranchie du capitalisme, féministe, antiraciste, réellement démocratique et écologiste, en venant renforcer les luttes existantes ou en créant de nouveaux espaces. La bourgeoisie veut condamner les pauvres au béton et la nature à l'asservissement, pendant qu'elle se pare d'écologie en mettant des petits bacs à fleurs dans ses quartiers apaisés et gentrifiés. Qu'elle défonce les outils de subsistance des agriculteurs en ramenant toujours plus de marchandises pourries à prix cassés venant de pays exploités dans la division internationale du capitalisme du travail. Elle utilisera ensuite sans honte cette pression qu'elle crée elle-même pour nous demander de déréguler ici. Quelle vision de la ruralité est portée par la FNSEA ? Qui croit qu'elle a d'autres communautés d'intérêt qu'avec ceux et celles qui sont les autres grands exploitants du vivant ? Quel intérêt commun il y a sur ce canal ? 10 milliards d'argent public claqués pour un projet inutile. Alors c'est 10, 15, 17 selon ce qu'ils ont vraiment financé, pas financé. Les retards qu'il y aura, ce sera 30 milliards à la fin, très probablement. Qui n'utilisent rien de l'existant ou presque. Fait d'études d'impact bidon, de mensonges aux populations et de chantage à l'emploi. 10 milliards alors que l'école est exsangue et qu'il y a des élèves du 9-3 qui font des scolarités sans prof, dans des salles pas chauffées. Toutes les classes ferment ici aussi dans la ruralité. 10 milliards alors que l'hôpital public il est en train de crever. 10 milliards alors qu'on veut envoyer les pauvres mourir un peu plus au travail pour financer des retraites dont ils ne pourront même pas profiter. 10 milliards alors que les services publics ferment les uns après les autres et ce encore plus dans des zones comme ici. Le chantage à l'emploi que la compagnie du canal fait c'est d'une honte. On le sait, personne n'est dupe. Les entreprises qui vont créer du travail ici sont celles qui détruisent notre tissu local partout dans le monde. Ce sont celles qui détruisent nos centres-villes, s'attaquent de façon forcenée à la réalité. Celles qui ont détruit l'industrie et les emplois ouvriers, notamment ici. Celles qui rachètent toutes les terres arables pour y faire des cultures destinées à nourrir des animaux à l'autre bout du monde. Celles qui n'offrent que pauvreté et contrats précaires à qui doit leur vendre leur force de travail pour subsister. Que dire de la liberté de manifester ? Encore une fois, bafouée par des préfets qui sont des petits seigneurs locaux non élus. Qui prétendent avoir peur de leur ombre pour empêcher que vous voyez aujourd'hui sur le parcours de la manifestation les dégâts exacts que cause la construction de cette méga écluse. On avait joué le jeu de l'institution, on avait déclaré un parcours, 80% de ce parcours aujourd'hui est en zone d'exclusion. Et ça sous prétexte de la montée de la violence de la contestation contre le canal dans les Hauts-de-France. Lisez l'arrêté. La montée, c'est un tag à l'entrée de Bancheul, une pancarte qui nomme la présidente du département et un écureuil dans un arbre qui a une pancarte. Quelle violence!
18: C'est où la violence?
17: Bon, le constat est un peu lourd et amer, mais il y a de l'espoir. Déjà, on est là, on est nombreux, nombreuses, et ça fait vraiment plaisir. Ensuite, parce qu'on peut et qu'on va les faire reculer ici et ailleurs, parce qu'il y a des interstices dans lesquels se faufiler, parce qu'il y a plein d'existants à investir qui sortent de la logique mortifère du capitalisme, des espaces où reprendre du pouvoir et du contrôle sur nos vies, à créer, renforcer et à faire vivre, parce qu'on a plus d'intérêts communs que de divergences. À nous de les faire fonctionner ensemble et de gratter et conquérir chaque pouce de terrain qu'on pourra. Merci.
19: Chers camarades, bonjour. Je vous parle ici en tant que co-secrétaire départemental de la FSU Oise. Donc je suis enseignant dans l'Oise, membre d'une fédération syndicale, la FSU, qui défend au quotidien les travailleurs, les travailleuses, les fonctionnaires, les pensionnés, les retraités, les non-titulaires, les précaires. On défend plus de salaires, de meilleures retraites, de bons services publics, des écoles où on ne crève pas de froid en hiver et de chaud quand arrive l'été, le respect des droits et même plus de droits. Et on combat cette société qui fragmente, qui divise, qui nivelle, qui organise la domination et la hiérarchie sociale à l'école et partout ailleurs. Et c'est pourquoi on lutte contre toute forme de domination, contre toute forme de ségrégation, évidemment contre l'extrême droite et toute sa galaxie qui dépasse largement les frontières du RN pour se retrouver au gouvernement, contre cet ordre hétéro-patriarcal blanc, capitaliste et violent. Alors on se dit de transformation sociale, car oui, le travail ne changera pas seul, et oui, on veut tout changer. Ce sont des grands mots, peut-être un peu pompeux, faciles à dire, c'est vrai, mais il faut le dire et aussi le faire. Et c'est pourquoi on est là aujourd'hui contre le méga-canal. Vous savez que le méga-canal, il dépasse les frontières du Nord et du Pas-de-Calais. C'est même un projet qui s'inscrit au-delà des Hauts-de-France, dans un cadre européen et international. Car vous savez, le capitalisme n'a pas de frontières. Et on manifestait déjà en octobre dernier dans les rues de Tourente et en mars dans les rues de Longueuil-Annel. Alors oui, il faut que les syndicats appellent et luttent contre le canal Seine-Nord Europe, et on prend nos responsabilités avec les camarades de Solidaire, mais ça ne sera pas suffisant. Le méga-canal est aussi antisocial. Il continuera d'ancrer l'économie dans un système capitaliste, libéral, mondialisé, et les travailleurs et travailleuses seront touchés. Non, le canal ne créera pas de l'emploi. Non, le canal ne fera pas réduire le trafic routier, au contraire, il l'accentuera. Et oui, la société du canal Seine-Nord utilise tous les moyens de communication pour le verdir, le rendre plus écolo que tout. Oui, le méga-canal détruira des écosystèmes entiers et rien ne pourra le compenser. Alors oui, il faut des scientifiques, des hydrologues, des biologistes, des économistes, des géographes, des historiens, des historiennes. Et c'est bien qu'ils alertent, qu'ils continuent d'alerter, comme certains et certaines le font déjà. Et on le fait aussi au sein de l'Alliance écologique et sociale, anciennement Plus Jamais Ça, qui rassemble des syndicats, des associations, des collectifs, et qui clairement appelle à la mobilisation aujourd'hui. Fin du monde, fin du mois, même combat. On nous présente ce chantier comme un symbole de modernité et de développement. Sur le terrain, ce que l'on voit d'abord, ce sont des hectares de terre transformés, des paysages détruits et des kilomètres de béton qui remplacent la nature. Le progrès ne devrait se mesurer qu'à notre capacité à préserver notre environnement et notre qualité de vie. Le progrès consiste à construire l'avenir, détruire des hectares de nature pour accélérer de quelques heures le transport de marchandises issues du commerce mondialisé. Est-ce que c'est vraiment l'avenir? On a toutes et tous la question. Ce méga-canal, c'est rien pour l'emploi ou des miettes de travaux et de logistique supposés et des bouchées d'intérimaires dans un monde du travail toujours plus en concurrence et précarisé. Rien pour la protection du vivant face à l'urgence climatique que les dernières chaleurs nous rappellent au quotidien. Rien pour les riverains et les riveraines qui se voient assénés quotidiennement par la société du canal Seine-Nord d'un discours travaillé et distribué sur papier glacé. Rien pour nous, tout pour eux, ces destructeurs du bien public, du bien commun, de l'eau, du vivant. Alors aujourd'hui et demain et après-demain, faisons monter la pression. Ne faisons pas juste des étincelles. Déclenchons l'étincelle. Bonne manifestation et à toutes et à tous.
20: Bonjour à toutes, bonjour à tous. Je suis issu du milieu de la Free Party, à l'instar d'un... Ça fait chaud au cœur, merci. À l'instar d'un certain nombre de personnes également présentes sur cette mobilisation. Nous sommes présents car nous avons à cœur de mettre au service des luttes nos petites mains, notre énergie et surtout les compétences qu'on a pu développer dans le cadre des Free. Notre engagement ne se limite pas seulement à celui de la défense de la fête libre. Nous sommes également sensibles aux luttes écologistes, aux luttes sociales et évidemment que nous sommes antifascistes. Parce que les espaces de liberté disparaissent sous la répression, parce qu'on détruit les terres comme on détruit notre culture, parce qu'il est urgent de converger et de faire cap ensemble, nous sommes le vivant qui se défend. Merci.
18: Bonjour à tous. Je suis Vincent Chombard, je suis le porte-parole de la Confédération paysanne pour la partie Hauts-de-France. La Confédération paysanne s'est toujours opposée aux grands projets inutiles. Certains se souviennent de la lutte à Notre-Dame-des-Landes, on peut rajouter la 69. Dans la Somme, on s'est battu aussi contre la ferme des 1000 vaches et on a gagné. Moi, je ne suis pas sur le tracé du canal. Je suis dans les villages périphériques du Grand Canal. Le remembrement s'est fait dans ces villages-là aussi. Lorsque j'ai voulu reprendre les terres de mon épouse qui partait à la retraite, le propriétaire nous a dit « Non, merci, je vais vendre à VNF parce qu'ils offrent 25 000 euros l'hectare. » Les prix moyens, c'est entre 7 et 11, voire même 13 000, plus que le double. Tous les agriculteurs qui veulent vendre, eh ben ils vendent au plus offrant. Pour un agriculteur qui veut reprendre des terres ou qui veut s'installer, c'est porte fermée. Ça veut dire que 3000 hectares, c'est peut-être 200 agriculteurs qui ne seront jamais installés. Et ça, la Confédération paysanne est contre, bien sûr. Et sur ma ferme qui faisait 60 hectares, quand vous en retirez 20, il en reste 40. Pour transmettre à quelqu'un qui est amputé d'un tiers, et le nouveau porteur de projet s'est vu refuser ses prêts à l'installation parce que ce n'était pas viable. Ça veut dire que ma ferme, pour une perte d'un tiers de sa surface, n'est plus transmissible et je n'aurai peut-être pas un jeune qui va me succéder et pourtant je vais tout faire pour. Ça veut dire que l'accaparement du foncier ici, sur ces 3000 hectares, plus les 4 x 500 hectares de plateformes multimodales qui vont être à la charge des communautés de communes, c'est de l'installation en moins. Si on veut être autonome en nourriture, il faut commencer par produire au local. Et là, on va perdre 4000 hectares de terres agricoles pour produire de la nourriture au local. Ce canal-là va provoquer des constructions corollaires. À côté de chez moi, il y a une usine d'engrais qui voudrait se construire, qui s'appelle Fertigail, qui va faire 500 000 tonnes d'engrais azotés par an. Je rappelle que AZF, quand ça a explosé à Toulouse, c'était 450 tonnes. Cette usine-là va consommer 200 MW d'électricité, 2 tranches de centrales nucléaires. Cette usine-là va consommer 11 000 m3 d'eau par jour, de l'eau potable qui provient des nappes phréatiques. Si le canal n'existe pas, l'usine Fertigail ne viendra pas. À la Confédération paysanne, on pense que le 21e siècle doit être écologique. On pourrait plutôt se poser la question de savoir comment faire pour qu'on n'utilise plus d'engrais, plutôt de se poser la question comment on doit construire de l'engrais décarboné pour que ça soit écologiquement intensif, ce qui n'a pas de sens. Dernière chose, 13 milliards d'euros, si c'était investi dans le bio dans les Hauts-de-France, ben je vous promets que ça ferait quand même progresser terriblement la surface et la production du bio. Et on a tous intérêt à que ça se passe dans ce sens-là. On est engagé dans un combat de longue haleine, mais il ne faut rien lâcher.
21: Merci Vincent. Bon, moi je suis Nina, je suis éleveuse dans le Var, petite fille de paysan, paysanne dans la Somme. Alors du coup je suis toute tremblante d'être ici. À la Confédération paysanne, en fait, on défend depuis près de 40 ans le modèle d'agriculture paysanne. On lutte contre le modèle agro-industriel qui nous a été imposé, biberonné aux aides publiques. C'est un modèle industriel qui sert le profit de quelques-uns, comme Arnaud Rousseau en tête, au détriment de l'immense majorité, paysans, paysannes, citoyens, citoyennes et tous les autres. À la Via Campesina, c'est le plus grand mouvement paysan international. On défend la souveraineté alimentaire. C'est le droit des populations à définir les politiques agricoles et alimentaires. Aujourd'hui, on voit des dirigeants qui s'accaparent aussi ce mot « souveraineté alimentaire » en voulant toujours produire, coûte que coûte, produire plus, avec plus d'intrants, toujours plus d'exportations, mais toujours moins de paysans et de possibilités d'accéder à une alimentation choisie. Une seule chose compte, c'est que les paysans et les paysannes qui sont coincés dans ce modèle, on continue de consommer des engrais et que notre capacité d'exportation sont maintenues. Mais quid du devenir des paysans et paysannes qu'on représente, de l'avenir de nos territoires ruraux? On fait face à des crises climatiques, à des crises géopolitiques, à des crises sanitaires, et toujours en première ligne, toujours les paysans et les plus précaires. Ils ne parlent que de compétitivité, d'exploitation des ressources, d'exploitation de l'eau, de la terre, de la nature, des hommes et des femmes. Et à la Confédération paysanne, nous le refusons. On veut vivre, on veut nourrir. Alors ensemble, méga des terres contre ce méga canal qui bouffe nos terres. Méga des terres pour péter la gueule au capitalisme. On attend les tracteurs et surtout, on va se battre contre ce méga canal, mais on a plein d'autres combats qu'il faut qu'on mène ensemble. Et on vous invite le 3 octobre à Saint-Pierre-la-Garenne dans l'Eure contre Syngenta. Coalition large avec les soulèvements de la terre, la Confédération paysanne, le collectif de soutien aux victimes des pesticides de l'Ouest et Cancer Colère et plein de signataires. On se revoit à la rentrée.

0: sur la place du village, des écureuils sont montés dans les arbres et ont tendu une énorme bannière avec marqué « Xavier, c'est pas la taille qui compte ».
1: Xavier, c'est pas la taille qui compte. Ici, on veut dénoncer un projet mégalo de vieux blancs mégalo. Xavier Bertrand, c'est le président de la région, un patriarche de la classe bourgeoise. C'est le symbole du délire mégalo et de la toute-puissance virile. Xavier Bertrand et sa clique forcent un projet non consenti au mépris des alertes citoyennes et des avis scientifiques. Xavier, pour ta folie des grandeurs et ton délire de surpuissance, tu sacrifies des territoires, tu saccages le vivant et tu exploites des ouvriers qui triment sous la canicule. Féministes, écolos, nous nous dressons contre des projets industriels et politiques qui perpétuent des systèmes de domination réac au détriment des plus vulnérables, les femmes, les minorités de genre, les personnes non valides, les peuples colonisés. Anticapitalisme, antipatriarcat, anti-impérialisme, même combat. Le méga canal, c'est 10 milliards d'euros. 10 milliards de notre argent public que tu détournes, Bertrand, pour des intérêts privés, capitalistes et ravageurs. Nous les réclamons aujourd'hui pour qu'ils servent au bien commun, qu'ils servent à protéger les hôpitaux, nos écoles, les quartiers populaires et tous les plus précaires, qui sont les premiers exposés au dérèglement climatique et qui souffrent particulièrement en cette période de canicule. On les veut maintenant, ces 10 milliards d'euros. Alors oui, nous avons la certitude de notre légitimité à réclamer l'arrêt de ce projet absurde. Moins d'un an après la première mobilisation, nous sommes de nouveau là, et notre détermination à lutter contre le méga-canal n'a jamais été aussi forte. Aujourd'hui, on va jusqu'au bout, tous ensemble. On prend soin les unes des autres dans ces cortèges. On est déter, on est vénère, et on va le stopper, ce méga canal! Méga canal! Méga scandale! Méga canal!

0: Et pendant que la manifestation imposante est en train de quitter la place du village de Oisy-le-Verger, le plaisir de rencontrer un camarade de radio. On est en échange depuis des années, en tout cas moi je vous envoie de l'émission, qui doit être diffusée sur Radio Scarpe Sensé depuis au moins, je sais pas, 20 ans.
1: Le jeudi après-midi à 15h30.
0: Bonjour Hervé.
1: Bonjour. Nous, notre place de médias de proximité, il est là aujourd'hui. Ce projet, ça fait 30 ans qu'on en parle sur notre antenne, 30 ans qu'on donne la parole au monde agricole. On a sorti chez eux une résignation et là j'ai l'impression que d'un seul coup, c'est l'habitant qui vient. Ça suffit, on ne peut pas faire ça. C'est également des gens qui se questionnent aujourd'hui sur leur accès à l'eau, sur le développement économique en Hauts-de-France, dans une région agricole où on a besoin de projets à dimension humaine.
0: Heureusement qu'il y a encore des radios libres pour donner la parole à celles et ceux qui ne l'ont jamais.
1: Plus que jamais, parce qu'on sait très bien que certains ont des projets politiques et que leur arme, elle est médiatique. Pensez à M. Bolloré, tu vois. Nous, on a toute notre place pour comprendre, expliquer et aller chercher la voix de l'habitant, la voix de l'administré, la voix de l'électeur et lui donner les armes pour pouvoir faire ses choix le plus éclairé possible.
0: Si c'est la droite ou l'extrême droite qui passe, nos radios libres, elles mettent la clé sous la porte dans les deux ans.
1: Elles ne mettront pas la clé sous la porte. Elles vont continuer à exister. Le problème, c'est qu'elles ne pourront plus avoir recours à l'emploi. Et c'est plus que jamais, peut-être à ce moment-là, qu'elles seront des lieux de résistance. Et ce sera un gros retour à la base de ce qu'étaient les années 78, 79, Lorraine Cœur d'Acier, Radio Caquin chez nous, pour véritablement avoir des lieux où vont converger une parole différente, libre et authentique. Mais qui sera peut-être hors la loi. S'il faut se mettre hors la loi pour avoir le droit de parler, ben ça en dira beaucoup sur l'état de notre pays. S'il n'y a plus d'argent, ce n'est pas les radios qui vont disparaître. Ce sont les façons dont on va pouvoir les gérer, les administrer, les réguler. On va être dans l'excès, on va être dans la piraterie s'il faut, on sera dans la désobéissance, pleinement assumée avec des citoyens qui prendront leurs responsabilités, quitte à devoir demain peut-être être condamnés ou bah tant pis. Si vous passez par là, on ira jusque-là.
0: On descend de la piraterie et on n'oublie pas notre ADN.
1: Tout à fait.
0: Et bonne manif à toi.
1: Merci beaucoup.

0: Du béton, du béton, du béton, c'est ça qu'on veut. L'amour du béton. Il y a bien trop de prés, il y a bien trop de forêts, vous l'avez vu. Toute cette verdure qui nous fait mal aux yeux, eh bien on va la bétonner. Grâce à qui? Grâce à Big, grâce à Vinci, grâce au Mais vous êtes jaloux. Et ce qui nous réunit aujourd'hui, c'est le béton. Le béton va construire des méga prisons, des méga geôles, où vous pourrez tous être enfermés avec Marine Le Pen. Non. Et ensemble, le projet du méga canal, on va le faire. On va se les faire, ces méga profits. Grâce à votre argent, n'hésitez pas, un petit billet de 100, un petit billet de 200, 50 euros pour les plus pauvres d'entre vous.
1: Voilà, bonjour mon père, je dis mon père parce que vous êtes en soutane, vous avez un euro doré autour du cou, des baskets dorées, et vous essayez de convertir les foules au bon sens, parce que ce méga canal, c'est vraiment formidable.
2: Je suis le pape 40 de l'église de la très sainte consommation, votre sainteté, le fils du capital pour vous servir, et je suis arrivé de Dubaï, parce qu'on m'a dit qu'il y avait un rassemblement de beatniks, d'anarchistes. On est en 2026 et il y a encore des gens qui luttent pour un monde sans pollution, c'est-à-dire sans croissance. Je suis venu en jet, je l'ai posé, j'ai ravagé un champ bio, le bio c'est dangereux. Je suis là pour semer la bonne parole, travailler, obéir, consomme, et de faire en sorte que tous ces gens soient arrêtés déjà par la sainte police, parce que je vois qu'il y a des hélicoptères partout qui, heureusement, veillent sur moi et sur le grand capital pour ficher tous ces gens dangereux, éco-terroristes, ces saltimbanques qui sont quand même antisémites et fascistes, on le sait depuis Lyon. CNews l'a très bien dit. Pascal Praud est un ami personnel, tout comme les plus grands de ce monde, évidemment. Jeffrey Epstein, Bolloré, Bernard Arnault, la famille Bouygues que je salue, qui investit dans ce méga canal. Et ce méga canal, on en a besoin. Pourquoi? Déjà pour faire du fric. Et puis sinon, on va acheter où les Arabes et les gauchistes, il faut des canaux un peu partout. Bon courage dans votre croisade. Merci, le doigt du capitaine.
3: Les éco-terroristes, les maraîchers à crête, eux qui soignent le monde avec un lance-roquette, eux qu'on traite de plaques, d'un fou de pleine moquette, paraît qu'ils ont des grenades dans la camionnette.
1: Une instruction vient d'être donnée, la manif déclarée c'est tout droit et les autres c'est à gauche.
0: Le cortège se divise en deux à partir de maintenant. Un cortège à droite par la route déclarée. Un cortège à gauche à travers le champ pour aller voir les dégâts du canal. Les deux cortèges se rejoignent à la fin.
4: Si on va à gauche sur le cortège non déclaré, il y a probablement du bleu marine au bout.
5: L'objectif, c'est de montrer un peu les enjeux du méga canal, alors que la préfecture a refusé que la manifestation passe proche du chantier du canal. Nous, ce qu'on veut là, c'est montrer les dégâts du canal au nord et montrer que ça n'a aucun sens de construire l'écluse finale d'un projet qui n'est toujours pas financé.
4: Mais si on va tout droit, on va voir des trucs aussi.
5: Le canal du Nord et le canal de la Sensée, qui sont des canaux qui sont déjà existants, parce que nous, on veut montrer que ce qu'il faut continuer à utiliser, c'est les canaux qui existent déjà.
6: Déteste le canal.
7: Alors, qu'est-il advenu du cortège un peu déter parti vers un chantier du canal? Malgré la présence de gendarmes, quelques centaines de personnes sont allées couper des fils et enlever des piquets délimitant une future route dédiée à la logistique du chantier. Une route qui coupe en deux les champs d'agriculteurs impactés par le projet. En pleine canicule, les gendarmes ont tiré des grenades qui ont mis le feu aux champs récemment moissonnés et jonchés de paille. Presque 5 hectares partis en fumée. Vous ne serez pas étonné de croiser Julien Leguet, co-porte-parole de Bassine Non Merci, condamné au début de l'été à 6 mois d'emprisonnement à résidence avec port de bracelet électronique, quand ce mois de juillet, il n'a pas encore reçu. Ce qui a permis à notre batelier de revenir manifester contre le méga canal avec sa barque.
1: On avait le choix entre donc prendre à gauche parcours non déclaré ou alors tout droit pour la manif familiale. Et n'écoutant que mon devoir d'information, ben, j'ai continué tout droit. Bonjour Julien.
8: Salut, donc j'ai continué tout droit aussi.
1: On peut comprendre que tu continues sur le chemin familial. Hein. Tu vas recevoir un bracelet électronique. T'as assez encaissé comme ça ces derniers temps.
8: Et puis il y a la barque du Marais qui a encore fait le voyage.

0: ah,
1: c'est l'alphabet militant, accablant.
0: On aperçoit l'autre partie du cortège, hein, là-bas.
1: Ils ont l'air à l'arrêt, là. Ils sont sur une position qui domine le canal, qui doit être le canal de la Sensée, vraisemblablement.
0: Alors bon, vous avez continué tout droit, parce que votre barque de lutte, la barca di Luta, est quelque part par là dans les gens.
1: Ouais, on est en train de la rejoindre. Bah, une barque, ça se met dans l'eau, hein. Alors ouais, j'espère néanmoins qu'avec cette chaleur accablante, ouais, on aura l'occasion d'aller faire trempette dans un de ces magnifiques canaux. Bon, c'est encore le bordel, il y a encore 5 fanfares, on s'entend pas.
0: Trêve de plaisanterie, tu as le sourire et ça fait vraiment plaisir à voir, parce qu'avec tout ce que tu t'es mangé, toi et dans la gueule, et tes camarades, ouais, bah tu as bien du mérite quand même, parce qu'il y aurait manière à être un petit peu fatigué et déprimé.
1: Le bracelet n'arrivant pas, ça devenait de plus en plus probable que je puisse revenir sur ces terres picardes, où on est déjà venu à plusieurs reprises, hein, la lutte, il y a une vraie amitié, une fraternité, sororité très forte entre la lutte méga canal, non merci, la lutte méga bassine, la joie de pouvoir être là avec les copains. Un peu descriptif de cortège, parce que là on a, oui, traversé différentes ambiances. Là on est sur la partie, on va dire, ouvertement politisée et visiblement partisane, quoi. On est avec les camarades de la France Insoumise qui sont mobilisés, oui, à plusieurs dizaines d'élus et d'adhérents et de militants. On vient de passer le cortège vert ELV. Quand on arrive à ce genre de projet débile, ça veut dire qu'il y a des élus, il y a des collectivités. Un conseil régional, c'est un champ de bataille. Un conseil départemental, c'est un champ de bataille. Les communes. Comment se fait-il que dans ce genre de projet destructeur, l'avis de la population ne soit jamais demandé?
0: Si, ils font semblant, en fait. Ouais, il faut des fausses consultations, mais en fait, c'est du décorum. Il y a des élus de la République qui se joignent à ces hordes féroces d'éco-terroristes.
1: C'est ça.
0: Bah, il se trouve que toutes ces écharpes tricolores étaient des écharpes LFI. À commencer par Anne, députée de Haute-Garonne, que je trouve vraiment extraordinaire et formidable. Elle est là tout le temps, elle est venue te soutenir à tes procès. Elle parle bien, parce qu'elle est intelligente.
1: Ouais. Anne, elle faisait partie de ces élus en écharpe qui étaient présents à Sainte-Soline 2, qui ont fait de la protection de blessés, qui ont été pris pour cible et qui, je le sais, lâchera jamais l'affaire. C'est une de celles qui est le plus déterminée, le plus furieuse, notamment vis-à-vis de Darmanin. S'il y a eu un tel carnage à Sainte-Soline, c'est parce qu'il y a un ministère de l'Intérieur, avec l'accord d'un président de la République et un Premier ministre, qui ont donné le feu vert. C'était leur stratégie. Et si ça n'avait pas été le cas, ils n'auraient jamais envoyé tous ces hommes et tout ce matériel de guerre. C'est bon de savoir que dans cette bataille au long cours, bah, on a des alliés qui sont tout aussi en colère, tout aussi déterminés et qui lâcheront rien jusqu'à la fin.
0: Anne est députée de Haute-Garonne et la Haute-Garonne, c'est la 69.
1: C'est pas très loin aussi du lac de Caussade, projet de retenue d'eau à vocation agricole, complètement illégal, d'abord autorisé par l'État pour finalement être annulé, mais finalement construit, et où les forces de l'ordre n'ont surtout pas été mobilisées pour empêcher le carnage. Et puis ben ouais, c'est une de ces régions de France qui aujourd'hui, mais comme toute la France en vérité, souffre très très très très très fort de la canicule. J'ai du respect pour ces élus-là, parce qu'ils sont avec nous. C'est toujours beau dans la notion de composition de nos luttes ou de confluence. On ne se rompt pas d'ennemis. Et s'il y a des cultures différentes, s'il y a des manières de faire, des stratégies, des approches différentes, faisons-en une richesse plutôt qu'un facteur de dissension.
0: Oh, une barque bon.
1: Oui, la barca di Luta est là. Aujourd'hui, elle a la chance d'accueillir un invité d'honneur, Xavier Bertrand, qui après le canal de Lescaut veut créer le canal de l'escroc. Xavier a trouvé sa place dans la barque. Je pense qu'un sort funèbre lui est réservé.
0: Il a comme une tête de bonhomme carnaval. Hein.
1: Il a une bonne tête de bonhomme carnaval.
0: On sait bien ce qui leur arrive à la fin des carnavals au bonhomme carnaval.
2: Xavier, ton canal, on le remballe. Xavier, ton canal, on le remballe.
0: Le cortège a pris sur une petite route à droite, puisque tout droit, c'était pas possible. Il y avait des gendarmes qui barraient la route. Là, on retombe sur deux voitures de gendarmerie.
3: À genoux devant la gendarmerie. Vive l'ordre, vive l'obéissance.
4: Travail obéit consomme, et c'est ça qu'on aime. Un genou, de la soumission, on veut de la soumission. C'est le moment d'élation. Qui veut faire une petite délation? Tu veux dénoncer quelqu'un?
5: Xavier Bertrand.
4: Non, mais non, Xavier Bertrand, c'est un ami personnel. Qui veut dénoncer quelqu'un? Par exemple, il y a des personnes qui n'ont pas le droit de mettre un foulard. Elle? Est-ce qu'on pourrait pas la verbaliser? Ça, c'est 250 euros, c'est combien ça? 200... Sur chaque manifestant dénoncé, je prends 10%.
0: Il y en a un qui est parti un peu énervé. Hein,
4: ah bon?
6: Il va dans sa voiture pour aller se faire du plaisir devant une vidéo de Jordan Bardella.
0: Ou une vidéo de caméra piéton de Sainte-Soline.
6: Mais oui, et moi-même d'ailleurs je m'endors facilement avec ça.
1: Donc sur la gauche, on passe devant donc des gendarmes. On prend sur la gauche et on se dirige vers le canal où a dû partir la barque normalement de Julien. Passer sans encombre devant quatre gendarmes à l'entrée de cette route qui descend donc vers l'eau. Et la barque de Julien a été mise à l'eau. Et des gens se baignent.
7: Attention, il y a du béton, ne sautez pas.
1: Il y a un monsieur qui pêche en face. Il y a maintenant une trentaine de baigneurs et de baigneuses dans l'eau. Et les personnes embarquées à bord de la barque de Julien envoient des petits boudins là, pour flotter. Il y a aussi une énorme bouée en forme de cygne doré. Donc ce sont les baigneurs et baigneuses qui scandent, ne nous regardez pas, rejoignez-nous. Il y a maintenant une cinquantaine de baigneurs et de baigneuses dans l'eau. Il y a maintenant des dizaines de baigneuses et de baigneurs dans le canal. Ils larguent.
8: On doit se remettre en route par là, que ce soit à la nage ou à pied.
1: Apparemment, des renforts de gendarmerie arrivent peut-être pour interrompre ou déplacer cette baignade.
9: Il y a eu une baignade sauvage dans le canal du Nord, qui est le canal que nous, on voudrait mettre en avant parce que c'est ce canal qu'on veut préserver. C'est ce canal qui est suffisant et qu'il faut remettre en état. Et donc là, il y a plein de gens qui ont décidé de se jeter dans ce canal. C'est une manière de symboliser l'attachement qu'on a à ce canal. Et là, l'idée, ça va être de reprendre la route pour rejoindre le deuxième canal qu'on veut préserver, qui est le canal de la Sensée et qui va être raccordé au canal Seine-Nord Europe si les travaux arrivent à se faire, ce qui ne sera pas le cas, bien entendu. Et du coup, nous, on va amener Xavier Bertrand au canal de la Sensée pour qu'il voit tous les dégâts qu'il est en train de faire. Ben, on va reprendre la route là parce que la pression policière risque de s'intensifier et du coup comme on veut continuer à être au maximum au complet et à pas avoir de soucis, ben, l'idée c'est qu'on prenne rapidement une décision collective pour choisir la route qu'on prend. Et du coup il y a plusieurs options, il y a des gens qui vont essayer de rejoindre le cortège principal à la nage, il y en a d'autres qui vont prendre le chemin de LH qui est le chemin qui longe le canal et puis il y en a d'autres qui vont reprendre la route du tracé officiel qui a été choisi. Voilà.
1: Bonjour, t'as testé l'eau ?
10: Salut, ouais, t'es super bonne.
1: Gros logo Extinction Rébellion sur ta chemise.
10: Ben exactement, je viens du Havre et ce méga canal nous concerne aussi, enfin il concerne tout le monde, il concerne la faune sauvage, il concerne là qu'on est en train de crever sous 40 et que voilà 10 milliards pour une connerie pareille, ben faut se jeter à l'eau pour.
1: Connerie, non, en fait ça fait quand même du pognon pour les copains de Bertrand, Bouygues, Vinci, les bétonneurs. Et puis peut-être toi qui viens du Havre, Edouard Philippe, lui c'est le projet Aropa, le Havre, Rouen,
10: oui, mais
1: Paris.
10: Ce matin j'ai écouté dans votre journal local, là, La Voix du Nord, connerie monumentale, hein, comme quoi les marchandises allaient arriver au Havre et qu'elles allaient rejoindre les ports d'Europe du Nord en passant par le méga canal. Non mais à l'eau en fait. Dans un premier temps, Edouard Philippe s'était positionné contre le méga canal parce qu'il disait que ça allait squeezer les ports du Havre en favorisant les ports d'Europe du Nord, puisqu'ils allaient livrer la marchandise des ports de Anvers où il n'y a pas de docker, où il n'y a pas de grève, et donc
1: oui,
10: et c'est
1: voilà,
10: plus
1: c'est
10: sympa.
1: Ça, c'est qu'au Havre, il y a des dockers et ils sont à la CGT.
10: Donc là, on a essayé de mobiliser les dockers, et ils ont dit, ben non, nous, s'ils nous donnent 10 milliards d'investissements pour continuer de construire des merdes, eh ben, on sera pour. Donc c'est des productivistes, hein, faut faire attention aussi. Les radicaux écolos avec les dockers, qui sont quand même une caste. Alors bon, il y a des dockers qui bloquent des convois pour Israël, la Gênes et tout ça, et vivent ces dockers-là. Mais au Havre, on a un peu de mal avec les productivistes. Des méga-projets, on en a. On a quand même reçu le 2 juillet le plus grand bateau au monde là, de la CMA-CGM avec Madame Macron et la fille de Bernard Arnault qui sont venus inaugurer le Notre-Dame. Donc il faut quand même oser l'appeler le Notre-Dame en fait. Ils ne doutent plus de rien. Open bar pour eux. S'il n'y a pas des résistances comme ici, ben, ils font ce qu'ils veulent. Et ce qu'ils veulent, c'est leur mafia à eux, leur argent à eux et les gens du Havre. Moi, j'étais en train d'expliquer qu'il n'y avait pas de maître nageur pendant les deux canicules sur la plage. Donc Édouard Philippe a dit « Ouais, les maîtres nageurs à partir du 1er juillet, on peut se noyer avant. » La piscine de Coquerioville, bah, ils s'en foutent que les pauvres apprennent à nager. Coquerioville, ce sont les quartiers populaires du Havre. Bah, elle est en travaux depuis un an et bon, on s'en fout. Par contre, les investissements pour la CMA-CGM, pour continuer d'importer des merdes, pour continuer ce monde qui nous détruit, ça, ça va. Ah ben nous, au Havre...
11: Il y a des gens qui me disent « Ah, mais Édouard Philippe, les gens de sa ville l'adorent, il paraît que c'est un super maire. »
10: Je le déteste foncièrement. On a fait un conseil municipal lundi dernier avec des enfants, des maires qui venaient dire que ils avaient crevé de chaud dans les classes. Enfin voilà quoi. Édouard Philippe a dit comme ça « Faudrait peut-être aller voir l'éducation nationale. » C'est pas lui, c'est sa sœur en général. Le droit, rien que le droit. Et le droit est toujours avec eux. C'est le droit des plus forts, le droit des plus riches. Au Havre, les gens... C'est une population pauvre qui n'a pas la force de résister et ils en profitent. Et là-bas, c'est open bar. Ils reçoivent les ministres un par semaine parce que là-bas, en fait, il n'y a pas vraiment de résistance. Même Monsieur Lecoq, notre député communiste, qui va inaugurer avec la fille de Vuitton. Enfin, moi, j'en reviens pas, quoi. Parce qu'ils sont productivistes. Enfin, faut pas qu'on se divise. Je sais, les soulèvements de la terre, ils sont pour composer avec tous ceux qui se réveillent. Mais parfois, c'est difficile. C'est les terrains où il y a... Les gens qui ne peuvent pas se ressaisir parce qu'ils n'en ont pas les moyens, ils ont tout juste de quoi vivre. Donc ils ne peuvent pas être dans la rue avec nous, ils ne peuvent pas venir aujourd'hui. Il y avait une militante, j'ai dit c'est 6 euros le train pour venir ici. Mais elle m'a dit j'ai même pas 6 euros pour manger. Donc elle n'est pas venue. Donc ces gens-là ne sont pas là. Les gens qui souffrent déjà de cet effondrement et de ces canicules, ils ne sont pas avec nous parce qu'ils n'en ont pas les moyens. On a fait une petite mobilisation mardi là, quand la loi du permis de tuer est passée, mais quand on a chanté « à bas l'état policier », les militants PC sont partis.
11: C'est des communistes qui ne connaissent pas leur histoire, hein, parce que pendant les grandes grèves de 47-48, la troupe leur tirait dessus à balles réelles. Et là, les gens sont en train de ressortir la barque.
12: 1, 2, 3 1, 2, 3
11: Donc la barque a été allée hors de l'eau.
13: Il n'y a pas le camion.
11: Une vingtaine de personnes se retrouvent à porter la barque de Julien sur un petit chemin de campagne. Elle est vraiment très lourde. Effectivement, on se marche sur les pieds. Enfin, c'est pas pratique à porter. Sous le cagnard, sur ce petit chemin, bordé d'orties.
14: Un petit 10-15 kilos chacun, voilà.
11: Donc l'hélicoptère qui nous survole doit certainement se demander qu'est-ce que c'est que cette vingtaine de personnes qui portent une barque sur un chemin de campagne.
15: La remorque est arrivée sans rien.
11: Donc il y a une amélioration en prévision, c'est que la barque va se mettre sur la remorque, mais il faudra pousser la remorque.
16: Ça sera déjà mieux que de porter la barque.
11: Et on rejoint le reste du cortège et la fanfare.

0: Bonjour camarade tromboniste.
1: Bonjour, enchanté.
0: Membre de l'une de ces fanfares.
1: La fanfare invisible.
0: Il y en a une autre aussi, non ?
1: Il y en a trois même.
0: Oui.
1: Il y a la flûte de Lille et il y a la flûte des classes de Paris.
0: Vous, c'est la fanfare invisible.
1: De Paris aussi.
0: Bravo, hein, vous avez la santé et du souffle, parce que jouer sous le cagnard, là, c'est vraiment un exploit.
1: C'était super de pouvoir se baigner au milieu, ça fait une vraie pause.
0: T'es encore en forme ?
1: Oui, ça va, mais on se relaie un peu, c'est trop bien, ça fait plaisir.
0: Bonjour Maurice.
2: Bonjour.
0: Je ne sais pas trop quelle heure il est.
2: 17h30.
0: Voilà.
2: Il

0: Son tracteur, ça dérange vraiment son travail. Les camarades, apparemment, ce qu'ils ont fait, c'est qu'ils ont dépiqueté ces barrières pour laisser le passage au tracteur. Parce qu'en fait, le problème de ce canal, c'est pas seulement les milliards, les destructions et tout, mais c'est aussi qu'il détruit concrètement le travail des gens, la vie des gens qui vivent ici. Et donc, ce cortège-là, après avoir fait ça, il a continué parce qu'il voulait aller voir le chantier. D'ici où on voit, le chantier, il est là-bas et il y a vraiment beaucoup de camions de police.
1: Ouais.
0: Les policiers, c'est des gens très intelligents. Donc, ce qu'ils ont fait, c'est qu'ils ont lancé des lacrymos dans un champ très sec. Et bien sûr, ça a pris feu, mais je pense qu'ils avaient prévu ça parce qu'en fait, c'est comme ils l'ont pensé à l'avance.
2: Parce que ça s'est déjà passé au village de l'eau.
0: Oui, ils savent très bien ce qui arrive quand on lance des lacrymos dans un champ en juillet. Donc, ça a pris feu. Les camarades sont revenus en arrière. Hein, ils ont pas insisté. Donc, je sais pas où ça en est, mais a priori, c'est maîtrisé. Sinon, on verrait des flammes. Voilà. Et donc, nous, on était dans un cortège plus tranquille. Là, ça fait des heures qu'on marche. Au soleil, on est un peu fatigué, mais on voit nos camarades qui sont en train d'arriver au loin depuis l'autre cortège. Donc on est en train de se rejoindre et là, tout le monde est en train d'aller vers le canal de la Sensée pour se baigner, pour se rafraîchir. Et là, ce qu'on a vu là tout à l'heure, c'est une barque que les gens ont portée tous ensemble.
2: J'ai suivi ça, effectivement. Où on a cru à un moment qu'il s'agissait de suivre le long de ce canal. Puis il y a eu comme une espèce de changement de plan.
0: Il y a eu plusieurs choses qui se sont passées. D'un côté, à l'arrière de notre cortège, il y a des gens qui ont vu un trou quelque part qui permettait d'aller vers le canal du Nord. Pas loin d'ici, il rejoint le canal de la Sensée. Et la barque est allée à l'eau.
2: Elle s'est retrouvée à naviguer sur la route goudronnée, portée par une vingtaine de personnes à bout de bras,
0: ouais,
2: jusqu'à ce qu'elle rejoigne une remorque. Les camarades en ont bavé des ronds de chapeau à porter cette barque sur la route. 250 kilos de barque.
0: Ils ont repris la barque pour la reporter dans l'autre canal, du coup, le
2: D'accord.
0: canal de la Sensée.
2: Comme il y a des changements de plan qui vous surprennent vous-même, du coup, ça doit encore plus déconcerter les forces de l'ordre en face. Parce que même vous arrivez à vous surprendre, c'est que ça doit être très surprenant.
0: Je comprends pas trop parce que les forces de l'ordre étaient positionnées à des endroits stratégiques où on atteint le canal, mais là, a priori, ça passe. Tant mieux, je pense que les camarades sont assez créatifs et créatives, ils ont des bonnes idées.
2: Et un grand sens de l'improvisation quand même.
0: Un grand sens de l'improvisation.
2: Du rebondissement. Bon, et là, en fait, les deux cortèges qui s'étaient scindés, donc comme tu l'expliquais, se rejoignent et se retrouvent maintenant.
0: J'espère que tout le monde va bien.
2: Et on est incroyablement nombreuses et nombreux, 3-4 000 personnes.
0: Nous, on estime qu'on est 3 500 personnes.
2: Ouais, voilà.
0: Il y a du monde du coin qui se mobilise. On a vu aussi plus de partis politiques que l'année dernière qui se mobilisent. Donc on voit que c'est un sujet qui prend vie et grâce au fait qu'on a fait vivre le débat démocratique avec la manifestation de l'année dernière, on mobilise plus de monde.
2: Et alors là, on est compressé, compacté sur cette petite route de campagne et on vit une expérience stéréophonique assez extraordinaire parce qu'on est pris entre deux fanfares qui jouent pas du tout la même chose.
0: Entre les camarades qui se retrouvent et qui sont heureux, entre les gens qui essayent de pousser pour pouvoir aller se baigner dans le canal. C'est assez drôle, toi et moi, là, on est un petit peu pris entre deux
2: feux. C'est quand même un joyeux bazar, très bien organisé.
0: J'ai entendu qu'il y avait eu des gens qui avaient eu des coups de chaud, mais grâce au fait qu'on avait apporté de l'eau avec les camions et les tracteurs, les gens ont quand même pu s'hydrater. Il y avait les médics, on a réussi à éviter que les gens aillent pas bien, et puis les fanfares, la musique, les teufeureuses qui nous apportent du gros son, ça aide quand même à aller mieux, quoi.
2: Ah là là, vous êtes forts, les éco-terroristes, hein.
3: Dimanche 12 juillet et une chaleur tout aussi accablante que celle d'hier, jour de cette fantastique mobilisation et manifestation méga canal. Et là, à l'abri, sous une tente, heureusement, parce que ça tape vraiment très fort, avec Rino. Bonjour Rino.
4: Salut.
3: L'un des organisateurs et des organisatrices de ce méga événement, de ce méga village. Merci en tant qu'usager de ce village. Organisation extraordinaire, tout roulé, des sanitaires, des toilettes, de la nourriture, une organisation du feu de Dieu. Alors certes, vous avez certainement hérité d'autres modes d'orga, hein, parce que j'ai reconnu des bouilles que j'ai pu croiser par exemple au village de l'eau, chez Bassine-Montmercy, etc. Donc on voit bien qu'il y a des alliances et peut-être un grand arc qui s'est créé entre la ZAD de Notre-Dame-des-Landes, le Poitou et ces luttes anti-bassines, et puis vous ici sur ce méga canal. Merci à toute l'équipe pour ce fantastique accueil.
4: C'est vraiment une équipe, hein. C'est plutôt la logistique à qui il faut dire merci. Merci à la cantine, merci à ceux qui nettoient les chiottes quand même, hein, parce qu'on les voit passer avec leur combinaison blanche. Merci vraiment à toutes les petites mains, parce qu'on a aussi beaucoup, beaucoup de bénévoles, de personnes qui ont accordé de leur temps. Non,

0: ici en participant librement à l'auto-organisation, en fait. Hein, voilà. Ça fait du bien au cœur. Et après, bien sûr, c'est aussi beaucoup de stress. Il y a des gens qui sont très fatigués, il faut dire qu'il y a. Et là, le soin, c'est important, enfin même fondamental, du début à la fin, et surtout maintenant. On est quand même dans une canicule, hein, du coup, là, ça tire pour tout le monde, quoi. Il faut avoir aussi contextualisé que c'est la première fois, quand même, qu'on a un événement de cette ampleur dans le coin, aussi. Les militants et militantes du coin, ils sont contents, aussi.
1: Quand je suis venu vous voir la première fois, c'était en octobre, la grande manif Méga Canal, 2000 personnes. Et à vue de nez, je me dis, là, vous avez presque atteint le double en fréquentation. Et par exemple, sur la grande manif d'hier,
0: 3500 personnes, selon nos chiffres. Il y a des 2000 d'octobre. Et surtout, avant, on avait des fêtes de l'eau, on avait 200 personnes. Et encore, quand on est dit 3500, on ne compte pas en fait les personnes qui sont passées au village, qui sont reparties, etc. Après, il y a des personnes qui sont certainement venues spécialement pour la manifestation. Mais enfin, tout ça pour dire qu'on augmente d'année en année.
1: Un point rouge financier, vous faites confiance aux gens, vous faites confiance à vous-même, notamment la nourriture, à la cuisine, c'est prix libre. C'est-à-dire qu'on donne ce qu'on peut, ce qu'on veut. Et il y a eu un petit message là qui a été passé en disant « l'organisation est sévèrement dans le rouge, là, si vous pouviez remettre quelques petits billets ou abonder sur une cagnotte qu'on trouve où ?»
0: Le prix libre de la cantine, ça vient en effet, mais il y a tous les financements qu'il y a autour, et ça, c'est via des dons. Du coup, on appelle aux dons déjà sur l'événement. Il y a une boîte aux dons à l'entrée et à l'accueil, et surtout, je pense que vous pouvez faire des dons en allant sur le site de Méga Canal Non Merci directement. Vous aurez une cagnotte en ligne pour faire ces dons-là, si vous voulez, même après l'événement, aider à la compta, voilà, parce que c'est une lutte de longue haleine.
1: Avez-vous le sentiment d'une victoire politique et médiatique ? Parce qu'il s'agit bien de gagner une bataille de l'opinion.
0: La couverture médiatique, elle a vraiment augmenté. On en parle dans les grands journaux, dans les journaux locaux, dans les journaux alternatifs. Maintenant, le canal Seine-Nord, il est connu. C'est pas qu'il commence à être connu, il est connu. Et il est connu aussi parce qu'en effet, tu as parlé de politique, mais au niveau national, maintenant, ça y est, c'est rentré. On arrive dans le moment des présidentielles, on l'a évoqué, on a failli avoir Jean-Luc Mélenchon qui s'est ramené, c'est un sujet politique en soi déjà. Et puis, on a travaillé sur la question pour agrandir la question du canal, pas juste le ramener à un sujet commercial, mais enfin un sujet de territoire, de vie du territoire, de démocratie, de politique et d'environnement aussi, bien sûr. Notre vraie victoire, c'est que les habitantes et habitants se saisissent de ça et en entendent parler. Et se disent, ah, ça a passé à côté de chez moi, ah, bah en fait, c'est pas si bien que ça. Parce que pour l'instant, la com, c'est globalement qui était là, c'était la com de la société du canal Seine Europe, qui a quand même acheté une 9 pages dans le canard local de la Voix du Nord. Et c'est déjà une victoire, parce que jusqu'à présent, c'était silencieux. Tu vois, on n'en parle quasiment pas. Un exemple de ça, c'est que pour l'instant, je crois que je n'ai pas vu de réaction de Xavier Bertrand sur ce week-end-là. Vous voyez, ça fait partie de cette tactique-là, de dire, on n'en dit pas trop, on en met... donc peut-être qu'il va réagir, je ne sais quand, à un moment donné. Vu l'événement d'ampleur, on est quand même un des plus grands rassemblements écologistes dans les Hauts-de-France. Ce serait quand même assez extraordinaire que le président de la région des Hauts-de-France ne parle pas de ça, quoi. Ou s'il n'en parle pas, c'est qu'éhontément, il ne veut pas en parler.
1: Conversation que j'ai eue avec une personne, une riveraine, qui disait, bah, en fait, ces éco-terroristes très dangereux, qui n'aiment pas le progrès, on nous en a dit pique-pendre, qu'ils étaient affreux, qu'ils étaient méchants, qu'ils étaient violents. Bah, en fait, c'est pas du tout ce que nous raconte la télé. Donc, il commence à y avoir un doute aussi qui s'instaure. Peut-être que la télé nous ment, que ces gens ne sont pas aussi méchants que ce qu'on nous...
0: C'est un vrai sujet, c'est-à-dire que concrètement, on essaye aussi, en faisant ces manifestations-là, d'être respectueux tout simplement des habitants et habitants du territoire. Parce que, en effet, souvent, on nous décrédibilise dans les médias, à la télé, on nous fait passer pour des éco-terroristes, voilà, c'est le terme. Là, étonnamment, bah oui, quand ils nous voient en vrai et qu'on est là à dire merci, ou qu'il y a un souci et qu'on vient aider, ça peut arriver aussi, voilà, il y a des... l'idée de respecter, quoi. Et je pense que d'un coup, ça leur semblait temps pour... Et quand ils se retrouvent bloqués par les flics, etc., du fait de nos manifestations, ils ont peut-être l'impression qu'en fait, c'est pas nous le souci. C'est pas le fait de manifester. Manifester, c'est un droit en tant que tel. Et par contre, la réaction des autorités à notre égard, ils sont impactés par ça également, les habitants du territoire, tu vois.
1: Il y a aussi des gens qui ont glapi, oui, ils vont casser des trucs. Hier, il n'y avait rien à casser, si ce n'est un tas de remblais et un trou.
0: Les gens ont bien appris de Sainte-Soline. On va pas s'attaquer à un trou qui est entouré de putains de Robocop qui sont là prêts à nous exploser la tête. Hein. Voilà. L'idée, c'était d'être fluide comme l'eau, de tourner autour, de les faire courir et bien sûr de surtout pas faire des dégradations.
1: Il n'y avait rien à dégrader, enfin, à part un tas de remblais.
0: Pas de dégradation des services publics, pas de dégradation, bien sûr. Toujours montrer le respect au territoire, aux habitants des temps. Et enlever, il n'y avait rien. Ok, les gens sont amusés à couper des barbelés qui montraient qu'il y avait une route, mais au-delà de ça, bon, c'est tout.
1: Des barbelés qui coupaient l'exploitation d'un exploitant agricole en deux, qui est très embêté par ça.
0: Enfin. L'idée, c'était un peu de montrer qu'on libérait le territoire, quoi, hein, parce que vraiment, il a été obligé de se retrouver à avoir ce truc-là sur ses terres, alors qu'il n'a rien demandé, le pauvre.
1: Hier, j'ai vu dans le canal aussi plus d'une centaine de personnes qui se baignaient dans le canal. C'était pas juste pour faire trempette, c'était pour montrer que des canaux, il y en a déjà qui sont fonctionnels et que, outre le commerce, etc., mais ils apportent aussi de la vie. Il y a déjà de la vie autour de ces canaux et ils sont déjà là. Donc, c'était pas juste pour faire plouf, on a déjà tout ce qu'il faut.
0: Bien sûr, c'est la deuxième fois, on avait déjà fait ça en octobre. Hein. C'est aussi prendre possession et montrer que l'eau est à tout le monde, que ces canaux-là sont à tout le monde et qu'ils sont des lieux en effet de vie. Ben, ils existent, on n'a pas besoin du méga canal, quoi. Oui, réinvestissons nos canaux, reprenons possession parce qu'ils existent depuis des années, ils sont beaux. Et reprenons ces vieilles barques qui transportaient des matériaux dans le temps, pas besoin de ces trucs énormes là, des méga barges complètement inhumaines, c'est pas intéressant.
1: Et alors, au-delà du saccage écologique de ces 3200 hectares de terres agricoles et nourricières sacrifiées, enfin tout ce gâchis d'eau, de matériaux et surtout d'argent public, vous communiquez encore sur un chiffre de 8 à 10 milliards d'euros d'argent public pour ce grand projet inutile. On nous annonce un chiffre et on sait que c'est toujours 3 fois ou plus. Donc on peut d'ores et déjà dire que si ce projet arrivait à terme, ce ne serait pas 8 ou 10, mais au moins dans les 15 milliards d'argent public.
0: Le canal Seine-Nord-Europe, c'est le EPR fluvial, quoi. Concrètement, ils nous font un truc qui va prendre des années. Ils disent 2032, la Cour des comptes parle de 2040 sur la fin des travaux, hein, faut dire ce qui est. Donc au vu des retards, côté de Compiègne, a priori, il y a une pièce d'infrastructure qui a déjà un an de retard. N'oublions pas que le temps, c'est de l'argent, donc ça, ce que je dis, ça va augmenter les choses. Et oui, le canal de Seine-Nord, on parle de 7 milliards pour l'instant. Arrêtez, en effet, nous, on estime à 10 milliards, et encore, on est gentillés, 15 milliards. Bien sûr que les gens vont se poser la question de ça, bien sûr que ça touche. On ne peut pas parler que de ça, mais en même temps, c'est de l'argent public, c'est l'argent des contribuables, donc des citoyens et citoyennes. Et ils ont bien compris que les 10 milliards, ils devraient peut-être aller, par exemple, à nos lycées qui crèvent de chaud par la canicule, au lieu d'aller dans une infrastructure pas pertinente parce qu'il y a déjà des alternatives. Ben voilà, ou alors aller dans les services publics.
1: Les hôpitaux qui sont débordés, notamment par la canicule.
0: Les gens ne sont pas bêtes. Ils se disent, y a 10 milliards. Bah, à quoi bon mettre ça dans un trou d'eau qui va faire 107 km quoi.
1: La Cour des comptes. La Cour des comptes, c'est pas un groupuscule de gauchistes un peu anonymes, c'est quand même la Cour des comptes.
0: C'est ça qui est marrant, c'est qu'en fait, il y a des autorités administratives françaises nationales qui prennent partie dans leur langage qui est châtié, administratif, mais qui disent encore que c'est n'importe quoi. Il faut décrypter. C'est-à-dire qu'ils disent que c'est n'importe quoi. Il y a eux, il y a le Conseil d'orientation des infrastructures, il y a la Cour européenne des comptes, l'autorité environnementale. Tout ça, ce n'est pas des gauchistes en effet. Hein. C'est sûr que maintenant, nous, notre parole, on n'a plus l'air d'être des éco-idéalistes à la con. On est confirmé par des grands pontes de l'État. Et donc, du coup, c'est pour ça qu'on sent que ça tremble. Et c'est également la raison pour laquelle on a fait ce rassemblement à ce moment-là. C'est pour bien montrer que tout ça s'est accompagné d'une grande résistance collective.
1: Déjà même sans résistance, on a l'impression que c'est vraiment vasouilleux le chantier. Enfin, tu disais que de lui-même, il prend un an de retard ici ou là, ils ont commencé le saccage en fait.
0: Ils font leurs travaux préparatoires. En fait, ce qu'ils sont en train de faire, c'est concrètement, ils travaillent le discours autour du canal. C'est-à-dire qu'ils préparent les zones de compensation en disant, vous voyez, on fait des choses environnementalement, qualitatives, on compense, voilà. Et ils font leur com en parlant des 3300 recrutements, etc. En faisant venir Xavier Bertrand ici à Oisy-le-Verger pour montrer ah là là que toutes les avec les préfets et compagnie, toutes les huiles, pour montrer que c'est validé et que ça va être génial, quoi. Mais bon, personne n'y croit vraiment, à part ceux qui sont obligés d'y croire.
1: Mauvaise nouvelle pour Xavier Bertrand et ses amis de Bouygues et Vinci, etc. Vous serez toujours là. De la motivation là que j'ai vue sur ce week-end et cette mobilisation qui grandit.
0: On lâchera rien et de toute façon, il y a toujours un recours juridique qui est en attente. Mais nous, sur le terrain, on lâchera rien. Pendant qu'on parle, par exemple, il y a un grand débrief qui évoque aussi les pistes d'action futures. On est déjà en train de réfléchir à ce qu'on va faire après. Et la lutte, elle continue. Et ça s'arrêtera pas tant que le canal ne s'arrêtera pas. Mais méga canal tourbillon.
2: Méga canal tourbillon. Méga canal tourbillon. Méga canal tourbillon. Méga canal tourbillon.
1: Et voilà les amis, fin de la seconde partie de ce reportage à télécharger sur notre site polémiquecestlavoixoff.com avant qu'on ne se retrouve très vite sur votre radio libre préférée. Ce n'est qu'un combat, continuons le début. Salut.
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0: 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Il est midi ici à Paris, 10h en temps universel.
1: Grégoire Morelli.
0: Nouvelle avancée des Houthis au Yémen. Ils revendiquent la prise de l'île de Mayoun, située dans le détroit de Bab el-Mandeb. Les forces gouvernementales appuyées par l'Arabie Saoudite peinent à endiguer l'avancée des rebelles soutenus par l'Iran. Les États-Unis commémorent les attentats du 11 septembre, mais 25 ans après ce drame qui a coûté la vie à presque 3000 personnes, de nouveaux documents publiés par le maire de New York révèlent le niveau de pollution de l'air dans le sud de Manhattan après l'effondrement des deux tours, à rebours du discours officiel des autorités de l'époque. Et puis, ces lourdes condamnations prononcées par la justice ont Hongkongaise, trois militants pro-démocratie qui organisaient des veillées en souvenir des massacres de la place Tiananmen et écopent de peines allant de 5 à 7 ans de prison. Les Houthis affirment donc s'être emparés de l'île de Mayoun, située dans le détroit de Bab el-Mandeb. Les rebelles yéménites soutenus par l'Iran actent leur prise de contrôle de ce détroit depuis plusieurs jours. Ils ont frappé à de nombreuses reprises le sud de l'Arabie Saoudite qui soutient les forces gouvernementales et se sont emparés hier de la ville des Mokka sur le bord de la mer Rouge. Mokka dont l'aéroport a été bombardé par l'Arabie Saoudite qui soutient donc le gouvernement yéménite pour repenser l'offensive Houthi. Les Saoudiens ont procédé à de nombreuses frappes également sur le Yémen depuis le début de la semaine, mais Riyad n'a pas réussi à contenir l'avancée des rebelles, Oriane Verdier.
2: Depuis le cessez-le-feu de 2022, les rebelles houthis contrôlaient une grande partie nord du Yémen, le long de la mer Rouge. Cette dernière semaine, ils ont repoussé les lignes vers le sud, face aux forces gouvernementales yéménites et leurs alliés saoudiens. Sur leur route, ils ont bénéficié du manque de préparation de leur adversaire, estime Maïssa Shouja al-Din du Centre pour les recherches stratégiques de Sanaa.
3: Les Saoudiens étaient sereins, ils pensaient avoir réussi à contenir les Houthis et ils avaient un accord avec l'Iran. Le gouvernement yéménite, lui, dépend beaucoup des Saoudiens. Sans eux, ils n'ont pas de ressources et ne peuvent rien faire militairement. D'autre part, ils sont très divisés en interne et manquent de coordination. En face, il semble que les Houthis se soient préparés depuis des mois à ce conflit.
2: Si l'Arabie Saoudite s'est contentée de bombardements aériens, les affrontements terrestres entre forces yéménites, eux, ont tout de même été très lourds en pertes humaines, déplore Maïssa Shouja al-Din.
3: Ces derniers jours ont été très sanglants. Les hôpitaux sur place rapportent un flux continu de blessés et de morts. C'est horrible, on ne peut même pas connaître l'ampleur de la crise humanitaire et plus personne ne s'y intéresse.
2: Maïssa Shouja al-Din craint une contre-offensive d'ampleur dans les jours à venir qui pourrait toucher les grandes villes d'Aden et Sanaa.
0: Et au moins 46 000 personnes ont dû fuir les combats dans le sud-ouest du Yémen depuis l'offensive Houthi initiée la semaine dernière. La Russie dit avoir abattu dans la nuit 777 drones ukrainiens au-dessus d'une quinzaine de ses régions et de la Crimée. Sur Telegram, le gouverneur régional de la région de Toula, à environ 200 km au sud de Moscou, rapporte la mort de deux personnes. L'entreprise de vente en ligne russe Ozon déclare pour sa part qu'une attaque de drones ukrainiens a provoqué un incendie sur son site de Saratov. 25 ans après les attentats du 11 septembre, les États-Unis rendent hommage aux victimes de cette attaque qui a tué près de 3000 personnes. C'est le cas à New York en présence du maire premier maire musulman de son histoire. Le maire qui, avec ses équipes, a rendu public plus de 170 000 pages de documents restés confidentiels jusqu'alors, permettant de nouvelles révélations sur la toxicité de l'air autour de Ground Zero, le lieu où se tenaient les deux tours du World Trade Center. Ces documents montrent que les autorités de la ville savaient que l'air du sud de Manhattan était pollué et dangereux pour la santé après l'effondrement des tours. À l'époque, pourtant, le message adressé aux habitants était l'inverse, Simon Rosé.
4: Cinq mois après l'attentat du 11 septembre, en février 2002, Michael Bloomberg, alors maire de New York, déclarait que tous les tests effectués indiquent que la qualité de l'air était dans les limites acceptables. Dans le sud de Manhattan, à proximité de Ground Zero, ce n'était pourtant pas le cas et les autorités de la ville le savaient dès le mois d'octobre 2001. C'est ce que démontrent notamment ces archives rendues publiques cette semaine. Dans l'air et les poussières, on trouvait de l'amiante, du plomb, de la silice et des fibres de verre, mais aussi des substances toxiques issues des incendies qui ont continué à couver pendant des mois. À l'époque, on disait pourtant aux habitants, aux travailleurs, aux secouristes qu'ils pouvaient revenir dans le sud de Manhattan sans danger. Ce n'était pas le cas et 25 ans plus tard, le nombre de décès dus à des maladies liées au 11 septembre a dépassé celui des victimes de l'attentat en lui-même. C'est ce que déclarait Zoran Mamdani lorsqu'il a rendu public ses documents cette semaine. Près de 3000 personnes ont été tuées ce jour-là, mais des milliers d'autres, y compris les premiers intervenants qui ont passé des mois à travailler sur le site, sont depuis mortes de cancer. cancer et d'autres maladies liées aux attentats.
0: Et concernant cette triste date anniversaire, sachez que le vice-président américain J.D. Vance sera lui aussi à New York aux côtés de 4 anciens chefs d'État, les démocrates Joe Biden, Barack Obama et Bill Clinton, ainsi que le républicain George Bush qui présidait le pays le 11 septembre 2001. Le président américain Donald Trump assistera lui à une autre cérémonie au Pentagone, le quartier général du ministère de la Défense, également ciblé ce jour-là par un avion détourné par des pirates de l'air de l'organisation djihadiste Al-Qaïda. Vladimir Poutine est en Inde pour participer au sommet des BRICS qui se tiendra ce week-end et pour lequel Pékin a confirmé la participation du président chinois Xi Jinping. Avant la tenue du sommet, Vladimir Poutine et son homologue iranien Massoud Pezeshkian doivent s'entretenir aujourd'hui avec le premier ministre indien Narendra Modi. Il ne fait pas bon commémorer la répression de Tiananmen à Hong Kong. 3 militants qui organisaient des veillées en souvenir des manifestants tués en juin 1989 à Pékin viennent d'être condamnés à de lourdes peines allant de 5 à 7 ans de prison ferme. Les autorités du territoire, désormais sous tutelle chinoise, accusent les 3 militants d'avoir remis en cause la prééminence du Parti communiste chinois. Plusieurs organisations de défense des droits de l'homme dénoncent un procès politique et reprochent aux autorités chinoises de vouloir empêcher toute discussion sur la répression de Tiananmen. Les précisions de Daniel Vallot.
1: Les 3 militants font partie d'un groupe qui organisait des veillées dans un parc hongkongais à la mémoire des victimes de Tiananmen. L'Alliance de Hong Kong, aujourd'hui dissoute, gérait également un musée sur les événements de juin 89. Les 3 militants condamnés à plusieurs années de prison ferme sont détenus depuis 2021 et ont été condamnés pour incitation à la subversion, étant accusés de vouloir mettre fin à la dictature du parti unique. Durant plusieurs années, Hong Kong et Macao ont été les seuls endroits du territoire chinois où il était possible de commémorer publiquement la répression de Tiananmen. Mais ces commémorations ont été de facto interdites en 2020 en raison de la loi sur la sécurité nationale adoptée après les manifestations pro-démocratie de 2019. Pour le chef de la police de sécurité nationale à Hong Kong, ces condamnations sont un avertissement sévère à ceux qui envisageraient de commettre des actes similaires. Fin de citation. Pour Amnesty International, elle constitue une triple tragédie pour les militants injustement punis, pour les survivants et les victimes de Tiananmen et pour les générations de Hongkongais privés de la possibilité de discuter de l'un des événements les plus marquants de l'histoire contemporaine de la Chine.
0: Et Daniel Vallot, de lourdes peines également condamné par Taïwan, qui affirme que la quête de la démocratie et des droits humains n'est pas un crime et accuse Pékin de mener des procès politiques au nom de la sécurité nationale pour protéger un régime autoritaire. On prend la direction de la France. L'activité économique tricolore n'est pas aussi dynamique qu'espéré. Ce matin, le gouvernement a abaissé sa prévision de croissance pour 2026 à 0,5% contre 0,7% attendu auparavant. C'est le ministre de l'économie et des finances, Roland Lescure, qui en a fait l'annonce lors d'une conférence de presse consacrée à l'actualisation du scénario macroéconomique du gouvernement. C'est la 3e révision à la baisse en moins de 6 mois. Bercy a par ailleurs indiqué une inflation de 2,1% en 2026 avec un pic à 3% à la fin de l'année et un retour à 1,8% en 2027. Roland Lescure explique que cela est spécifique à la France.
5: Quand on compare ces chiffres récents aux chiffres de nos voisins européens, on a clairement un trou d'air spécifique à l'économie française. L'économie française croit moins que ce qui était prévu en début d'année et croit moins que ses partenaires, notamment européens. D'abord parce qu'on est victime à la fois de chocs internationaux qui s'imposent à tous, mais aussi de chocs nationaux spécifiques, le climat, les incertitudes politiques qui ont un impact réel. L'exposition peut être plus forte aux chocs climatiques. Et troisième point, il faut bien le reconnaître, nous n'avons pas de marge de manœuvre budgétaire. L'économie allemande bénéficie aujourd'hui d'un programme historique de relance de l'investissement dans la défense. L'économie italienne bénéficie du plan de relance européen dont nous avons bénéficié au sortir de la crise Covid et dont l'Italie bénéficie depuis 2 ans.
0: On termine sur les cours de l'US Open, demi-finale homme prévue aujourd'hui entre l'Allemand Alexander Zverev et le Russe Karen Khachanov. Début de la rencontre prévue à 19h, temps universel. C'est la fin de ce journal. Je vous donne rendez-vous pour une prochaine édition d'ici une cinquantaine de minutes. Mais tout de suite sur RFI, vous avez rendez-vous avec Emmanuel Bastide pour 8 milliards de voisins. Mais vous le savez, en attendant le prochain journal, l'information continue sur notre site RFI.fr et notre application Pure Radio. Très bonne suite des programmes à l'écoute de la Radio du Monde.
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10: Festival Jazz et Polar, les 11, 12 et 13 septembre au Viala du Tarn. Ça commence vendredi 11 à partir de 19h30, Jam Jazzy au Héron des Raspes, plage du Mas de la Noc, animé par Abeyrot. Restauration sur place, il faut réserver au 06 68 67 21 63. Le samedi, à 14h, atelier d'écriture animé par l'auteur Benoît Séverac, inscription nécessaire. À 17h, rencontre et échange avec le même Benoît Séverac autour de sa carrière.

Restauration possible sur place, les animations, la restauration du samedi et du dimanche se déroulent au cœur du village. Voilà, à l'exception de l'atelier d'écriture et de la restauration, la partition financière est libre mais nécessaire pour assurer la pérennité de l'événement. Alors, dans les choses qui ont lieu toute la semaine, il y a les marches de l'association des randonneurs à Scardabers. Le vendredi 11, il y a Rando Santé, rendez-vous face à la piscine à 8h30. Dimanche 13, destination Broquies, boucle de 15 km, 4, 580 mètres de dénivelé. Rendez-vous à 9h devant la salle Richard V pour covoiturage avec eau et pique-nique. Faut pas oublier parce que sinon vous allez crever la dalle. Mardi 15, Montroucous, 16 km et 530 mètres de dénivelé. Départ à 8h devant la salle Richard V avec eau et pique-nique toujours. Il y a aussi vendredi et lundi de la marche nordique et surtout jeudi 17, une journée traditionnelle, festive et familiale pour les membres du club au stade de Sainte-Afrique. Voilà, sinon vous allez voir sur leur site pour avoir un petit peu plus de détails. Samedi 12 septembre, c'est la soirée de soutien à nos amis de Polisson. On vous en a déjà parlé avec les groupes Kéfir Swing, ça va pétiller, Amai, Rock Soul, avec à la guitare Francky, l'animateur de Radio Sainte-Afrique que la France nous envie, Enloch et son punk rock en occitan, et Charlie Fiasco, punk rock encore. Tarif unique 5 euros, à partir de 18h à la salle des fêtes de Sainte-Afrique. Vous pouvez aussi faire un tour à la piscine municipale de Sainte-Afrique où le cercle de natation s'associe à l'Étoile Guerrière et à l'Institut Gustave Roussy pour vous proposer de participer au défi solidaire Une nage pour nos étoiles. Un marathon qui verra se relayer dans l'eau au moins un nageur pendant 12 heures, de midi à minuit, au profit de la recherche sur les cancers des enfants. Bien sûr, les dons sont également les bienvenus. Dimanche 13 septembre à 17h, projection du film de François Marais, Voyage avec un âne dans les Cévennes, d'après le récit de Stevenson, c'est à la Casa Europa à Bournac. 17h encore, 20 ans après. Non, pas le roman d'Alexandre Dumas, mais un concert du Chœur Symphonique de Montpellier, dirigé par Michel Piquemal, avec au programme Lobgegang de Fanny Mendelssohn-Hensel, qui est la sœur aînée de Félix Mendelssohn, le Tédéum de Dvorak et le Gloria de Francis Poulenc. Ça coûte 20 euros sur place, 18 sur réservation et 13 pour les étudiants et les chômeurs. Et c'est à l'église Notre-Dame de l'Espinasse à Millau. Et dans un autre style, il y a un thé dansant ce dimanche à 15h à la salle des fêtes de Vavre-l'Abbaye. Le cinéma maintenant, au cinéma Le Moderne à Sainte-Afrique. Tad l'explorateur et la lampe magique. Tadeo Jones y la lampara maravillosa, selon le titre original. Film d'animation, les vendredis 11 et mardi 15 à 21h, samedi 12 et dimanche 13 à 15h et 17h. Juste pour une nuit, comédie de Will Gluck, samedi 12 et lundi 14 à 21h, dimanche 13 à 17h. Fjord de Christian Mungiu, Palme d'Or 2026 à Cannes, dimanche 13 et lundi 14 à 21h, samedi 12 à 17h. Mutiny, film d'action de Jean-François Richer, vendredi 11 à 21h, samedi 12 et dimanche 13 à 15h et 21h. Amio, Fjord en version originale sous-titrée, vendredi à 14h, samedi à 18h, dimanche à 10h30 et 18h30, lundi à 14h et mardi 15 à 20h45. Insidious, l'invasion du lointain. Vendredi à 18h30, samedi 20h45, mardi à 18h20. L'inconnu, interdit aux moins de 12 ans. Vendredi à 18h, samedi à 20h45, dimanche à 18h30, lundi à 13h45 et mardi à 20h30. L'Odyssée, vendredi à 20h, dimanche à 14h, lundi à 17h10 et mardi à 20h. La bataille de Gaulle, partie 1, l'âge de fer. Vendredi 20h30, dimanche 10h30 et 18h30, lundi à 20h et mardi à 14h. La dernière patiente, vendredi à 16h10, samedi à 14 et 18h30, dimanche à 14h, lundi à 16h30 et 20h45 et mardi à 16h20. La vie d'une femme avec Léa Drucker et Charles Berling, vendredi à 16h10 et 20h45, samedi à 16h20 et 20h45, dimanche à 16h10 et 18h30, lundi à 14 et 18h30, mardi à 14h et 18h20. Les héros du Louvre, drame historique d'Élie Chouraki avec Cadmérade et Marie Gélin, vendredi à 14h et 18h30, samedi à 13h50 et 20h45, dimanche à 10h30 et 13h30, lundi à 14h et 18h30, mardi à 14h et 20h45. Les matins merveilleux, avec notamment Eric Cantona, vendredi à 18h,
samedi à 18h30,

Lundi à 20h45, mardi à 16h20. Soudain, de Ryusuke Hamaguchi, avec Virginie Efira. Attention, c'est un film qui dure 3h15. Vendredi et samedi à 14h, dimanche à 10h30, à 17h30, mardi à 16h20. Spider-Man Brand New Day, vendredi à 20h45, samedi à 18h, dimanche à 15h40 et lundi à 20h30. Tad l'explorateur et la lampe magique, si vous l'avez raté à Saint-Afrique, samedi à 16h, dimanche à 10h30 et 14h. Tombée du ciel, samedi à 14h, dimanche à 16h10, lundi 16h20, mardi 14h. Enfin, une affaire turque, vendredi à 13h50, samedi et lundi à 16h20. Au cinéma Le Temple à Camarès, ce sera beaucoup plus court. C'est Soudain, le film Soudain, vendredi et samedi à 21h et dimanche à 17h. Et c'est tout pour aujourd'hui.

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1: La langue occitane ne pourra survivre sans transmission. Plusieurs compagnies théâtrales se sont attelées à cette tâche pour proposer des pièces destinées au jeune public. C'est le cas de la compagnie La Rampe, théâtre interrégional occitan de Montpellier, qui produit une adaptation sur un mode plutôt comique d'un conte de l'écrivain Rouergat, Jean Baudou, l'infant Poulite. C'est l'histoire d'un enfant enlevé par le Drac, fils du diable, qui va tenter avec sa femme, la Draquesse, de l'engraisser pour le manger. Après moult péripéties, il finira par se débarrasser des méchants et fuir le pays des Jus la Terre où il est enfermé.

0: Yves Durand, qui vit et travaille à Sainte-Afrique, est l'adaptateur, le metteur en scène et l'un des deux acteurs de cette pièce dont il a aussi construit les décors. Yves, la pièce est entièrement en occitan.
1: Entièrement en occitan, parce que c'est une nécessité de répondre à des demandes. Et là, c'est notamment la demande du corps enseignant et des écoles et des enfants du jeune public par rapport à l'idée de la transmission de la langue et de la culture occitane. On a besoin de donner de la matière aux enfants qui découvrent, qui apprennent cette langue. Et quoi de mieux que le théâtre, puisque le théâtre, ce sont des dialogues, une langue qui fonctionne naturellement. Je te parle, tu me réponds, te parli, me respondes. Et ensuite, bien sûr, il y a la gestuelle, la mise en scène, l'appui aussi musical, le jeu des comédiens qui fait qu'on arrive à comprendre une histoire. Mais souvent, les écoles sont préparées. Soit ils connaissent un peu de langue, soit ils ne connaissent pas du tout langue, mais ils connaissent l'histoire. Et donc, nous, on leur donne dans la langue, quelle histoire, ce qui fait que c'est tout à fait digeste. Et puis, les enfants ont une grande capacité d'adaptation et d'assimilation des choses. Et ce qui est formidable, c'est qu'à la fin d'un spectacle, il y a des enfants qui sont capables de vous répéter la formule qui permet d'ouvrir la pierre verte. Peyre du Bristé sous le drac, et les enfants, ils viennent, ils te répètent ça à la fin du spectacle.
2: Et cric, et crac, le conte est acabat.
3: Et clac, et clic, à cause finie.
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6: Nous accueillons Cathy aujourd'hui. Bonjour Cathy.
7: Bonjour.
6: Alors vous êtes la présidente de l'association Étoiles Guerrières qui organise samedi 12 septembre à partir de midi à la piscine intercommunale de Sainte-Afrique un défi solidaire, une nage pour nos étoiles. Quel est ce défi? En quoi consiste-t-il?
7: Le défi, c'est de tenir le bassin animé pendant 12 heures d'affilée pour représenter de manière symbolique le combat des enfants qui ne s'arrête jamais.
6: Donc, il s'agit à ce qu'il y ait tout le temps quelqu'un en train de nager dans la piscine.
7: C'est ça, ou même de barbouter. Il faut qu'il y ait tout le temps quelqu'un dans l'eau.
6: Okay.
7: Sur une période de 12 heures. Voilà.
6: 12 heures, de midi à minuit.
7: C'est ça.
6: Pour accomplir cet exploit, vous sollicitez des associations, des entreprises, des institutions.
7: Ça. Des institutions, tous citoyens.
6: Sur l'affiche que vous m'avez fait passer, vous mentionnez l'Institut Gustave Roussy et votre association. Est-ce qu'on peut parler de cet institut ?
7: Oui, bien sûr. L'Institut Gustave Roussy, comme je vous l'ai dit avant l'émission, c'est le plus gros centre de recherche sur le cancer en Europe. Et il est classé 4e au niveau mondial. Après, ils ont des sections en fonction des cancers. Donc, nous, notre but, c'est d'aider la recherche sur le cancer pédiatrique. Voilà, qui touche beaucoup nos enfants de plus en plus. Et quels que soient d'ailleurs les cancers, comme on le dit, leucémie, sarcome, GITC et compagnie, quoi,
6: oui. Yannara. Il y en a de plus en plus, concerne de plus en plus d'enfants.
7: C'est ça, et ça touche de plus en plus de familles, et beaucoup de familles se retrouvent seules, sans soutien. Donc notre but, c'est aussi d'être là pour ces personnes.
6: Oui, vous s'étiez parlé aussi des cancers pédiatriques, parce que c'est un peu tabou dans nos sociétés. On en parle peu et on a l'impression qu'on est un peu démunis quand on est parent.
7: C'est ça, on en parle peu parce que un enfant, c'est la vie, c'est pas la maladie. Et quand on se retrouve face à ça, c'est vrai qu'on est complètement démunis parce que on n'a pas de soutien, on n'a personne autour. Et puis ça fait peur, ça fait peur aux gens. Donc nous, notre but, c'est de lever le tabou et puis voilà, de faire savoir aux gens qu'ils sont pas seuls. Voilà, ils sont pas seuls et donner de l'espoir comme on peut aux enfants, aux familles.
6: Pour cet événement du samedi 12, les entrées de la piscine seront reversées donc à l'Institut. Il y aura même une cagnotte qui sera organisée pour cela.
7: C'est ça. Alors le principe, on est en partenariat avec le CNSA Sud-Africain, c'est de faire payer l'entrée 5 euros pour toute personne au-dessus de 6 ans. Ce sera gratuit pour les enfants de moins de 6 ans. Le CNSA a décidé de nous reverser à l'association l'intégralité des entrées, et nous nous reverserons à Gustave Roussy pour la recherche sur les cancers pédiatriques. Voilà, à côté de ça, on aura en plus un stand avec un QR code permettant aux gens qui veulent faire un don de pouvoir le faire directement via leur téléphone. À savoir que voilà, ça partira directement à Gustave Roussy, 15 centimes versés est un centime touché par l'association. Et il y a en plus une défiscalisation, bon ça après on...
6: D'accord.
7: Voilà, c'est encore autre chose.
6: Et alors la date du 12 septembre, elle n'est pas anodine, puisque septembre, c'est le mois en or, consacré donc au cancer pédiatrique. Et le 13 septembre, c'est la journée nationale.
7: C'est ça. En fait, septembre en or, c'est pour le cancer pédiatrique, pour représenter la force, le courage et la résilience des enfants face à la maladie et de leur famille aussi. Pourquoi le 12? Parce qu'à la base, Gustave Roussy organise une grosse journée nationale qui s'appelle le Goûter en or, qui est le 13 septembre. Question logistique, c'était plus simple de le faire le 12 pour la piscine, pour tous les bénévoles qui seront là, qu'on remercie d'ailleurs. Et voilà. Et le 13, il y aura une journée à Saint-Rome, mais ça, c'est encore autre chose.
6: Et donc, l'association Étoiles Guerrières, dont vous êtes la présidente, est une association toute récente.
7: Oui.
6: Que vous avez créée cette année.
7: C'est ça, on a créé ça autour d'un noyau familial, puisqu'il y a moi, il y a mon compagnon, notre fille aînée et deux amis dans l'association.
6: Et donc, vous avez besoin de force vive peut-être ? De gens qui vous rejoignent et
7: qui
6: mènent avec vous
7: qui nous aident à porter, je pense, ce beau projet d'enlever le tabou, récolter des fonds si on peut. Et...
6: Amener des idées, peut-être.
7: Voilà, amener des idées nouvelles, dynamiser un peu tout ça, quoi, voilà.
6: Pourquoi s'appelle-t-elle Étoile Guerrière ?
7: Étoile Guerrière, ben pour nos petits guerriers, déjà, parce que les enfants sont de véritables guerriers face à la maladie, que ben, je fais partie de personnes qui ont perdu un enfant, qui, donc, quelque part, c'est devenu une étoile. Et je me suis dit, avec tout le monde, on s'est dit, ben, Étoile Guerrière. Voilà, parce qu'on a tous notre petite étoile là-haut qui a été... un véritable guerrier ou guerrière.
6: Imaginons, les personnes qui nous écoutent veulent adhérer à votre projet, veulent y participer. Comment on fait pour se renseigner, pour vous contacter ?
7: Alors, pour ça, c'est où on contacte l'association Étoile Guerrière. Donc, je peux laisser le numéro, c'est le 06 77 24 69 92 ou directement le CNSA au 06 03 64 11 15. Et après, on peut aussi nous joindre par mail à association.étoileguerrière@gmail.com.
6: D'accord. Vous faites aussi, donner quelques informations sur les réseaux sociaux aussi, je crois.
7: Oui, exact. On a aussi, j'avais oublié, on a aussi une page Facebook, une page Instagram. Donc il suffit de taper @étoileguerrière association et on tombe sur nous directement. On peut nous envoyer des messages d'ailleurs via les réseaux. On répond, on essaie d'être réactif le plus vite possible.
6: Ok. Oui, parce que c'est dans pas longtemps. Hein.
7: C'est ça.
6: Au moment où cette interview passera, ça sera le lendemain qu'est organisé cet événement.
7: On compte un peu sur le bon cœur de tout le monde. On essaye de créer une grosse chaîne d'amour dans le sud d'Aveyron. Voilà, parce que comme on a dit un peu tous, et tout le monde est d'accord avec moi, ce qui a englouti ma fille, c'est une forme de toile d'araignée. Donc on essaye de propager cette toile d'araignée en toile d'amour. Donc on compte sur tout le monde voilà, pour venir participer de manière symbolique à notre action.
6: Mais merci et bravo Cathy.
7: Merci.
6: Je rappelle que vous êtes la présidente donc, de Étoile Guerrière, qui organise avec le Centre Nautique du Saint-Africain une journée défi solidaire, une nage pour nos étoiles, de 12h à minuit. Il s'agit de ce qu'il y ait toujours quelqu'un en train de nager ou de barboter, disiez-vous, dans la piscine. Une journée pour parler des cancers pédiatriques et soutenir l'Institut Gustave Roussy. Merci beaucoup, Cathy.
7: Merci à vous et merci encore à tous ceux qui nous aident dans ce projet.
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5: Méga scandale financier. Entre 8 et au moins 15 milliards d'euros d'argent public dilapidés au profit de bétonneurs comme Bouygues et Vinci, pour un gigantesque canal inutile de 107 km de longueur entre Compiègne et Cambrai. Méga scandale écocidaire, 3300 hectares de terres agricoles bétonnées, 340 espèces protégées menacées de destruction. Projet voulu par Xavier Bertrand, président du Conseil régional des Hauts-de-France.
6: Xavier, ton canal, on le remballe. Xavier, ton canal, on le remballe.
5: Jalonné d'installations portuaires et industrielles, le méga-canal ne ferait pas baisser le nombre de camions sur les routes et ne créerait pas d'emplois, ou très peu.
7: Non, le canal ne créera pas de l'emploi. Non, le canal ne fera pas réduire le trafic routier. Au contraire, il l'accentuera. Oui, le méga-canal détruira des écosystèmes entiers et rien ne pourra le compenser.
5: Contre cette monstruosité écocidaire et financière, ce samedi 11 juillet 2026, 3500 personnes se sont mobilisées à l'appel d'une pléiade de collectifs comme Méga Canal Non Merci, les Soulèvements de la Terre, des syndicats comme la Confédération Paysanne ou FSU, et des partis politiques, essentiellement la France Insoumise. Au précédent épisode, on vous a fait vivre le début de cette grande manifestation à Oisy-le-Verger, pas loin de Cambrai, et on se retrouve aujourd'hui sur la place du village pour la suite de ce reportage. Salut les amis, c'est JBD pour Polémique, c'est la voix off.com et pour votre radio encore libre préférée, Méga Canal, Méga Scandale.
8: Nous sommes réunis ici aujourd'hui pour manifester notre opposition au Méga Canal. Nous sommes à Oisy-le-Verger où une méga écluse doit être construite pour ce Méga Canal. Pendant ce temps-là, le canal du Nord est à 2 km d'ici. Il fait le même tracé et pourtant il est laissé pour mort en étant sous-utilisé et en restant à 25% de ses capacités. Ce projet inhumain et écocidaire par ses dimensions et ses destructions ne peut pas se faire. Il est temps de donner un visage à celles et ceux qui vont souffrir de ce projet, comme les agriculteurs et les agricultrices qui perdent leurs terres, les bateliers qui perdent leurs emplois et les intérimaires qui vont trimer dans ce monstre logistique. Il aurait aussi un coût de 10 milliards d'euros d'argent public à minima. Cet argent, ni la Société du Canal, ni l'Union Européenne, ni les États, ni les collectivités ne l'ont. S'il se faisait, il viendrait ponctionner encore nos services publics.
9: Alors que nous vivons un enchaînement de canicules et de sécheresses, ce projet va venir aggraver la crise climatique en mettant une pression énorme sur la ressource en eau et en perturbant ce cycle de l'eau de toute la région.
10: Le canal Seine-Nord-Europe est aussi un déni démocratique. Nous sommes ici à Oisy-le-Verger, où 70% des habitants ont voté contre ce projet. Et au-delà, sur tout le territoire, les habitantes et habitants n'ont pas été écoutés. La Société du Canal et Xavier Bertrand passent en force, conscients que ce projet est un autre temps. Ils ne nous ont pas écoutés pour l'A69, mais c'est la dernière fois qu'ils ne nous écouteront pas. Et alors que nous essayons de faire vivre le débat, la préfecture essaie de nous mettre des bâtons dans les roues. Mais nous sommes bien là, les camarades, et nous allons manifester. Car contrairement à ce que dit Xavier Bertrand, la marche arrière n'est pas cassée. Rien n'est irréversible. Pas un kilomètre du canal a été creusé. Oui, il y a des destructions, et nous le déplorons. Mais tout le monde est d'accord pour dire qu'on peut encore tout arrêter, et même qu'il faut tout arrêter. Et ce n'est pas nous, les éco-terroristes, qui le disons. C'est la Cour des comptes, le Conseil d'orientation des infrastructures, des organisations écologistes, des syndicats, des partis politiques. Et surtout, nous, car nous sommes déterminés à arrêter ce projet. Bonne manifestation, les camarades. Lâchez pas. Prenez soin de vous et buvez de l'eau quand même. Et maintenant, on donne la parole aux déclarants de la manifestation, donc à l'offensive.
11: Bonjour à toutes et toutes, je suis Matt, du coup porte-parole de l'offensive. Pour nous, c'était une évidence de venir déclarer cette manifestation. Ce projet de canal, il représente tout ce qu'on combat à l'offensive. L'opposition qu'on rencontre, elle s'exprime aussi de mille et une façons. Mais derrière, il y a toujours la même logique autoritaire et écocidaire du capitalisme. Et on le combat partout, aussi bien ici que sur les autres chantiers inutiles, qu'en empêchant tant bien que mal l'extrême droite dans sa conquête du pouvoir et des consciences, qu'en luttant contre les lois scélérates, qu'en faisant la fête ensemble, qu'en ouvrant des lieux, des coopératives, des espaces de discussion et des médias, et qu'en refusant de courber les chines quand on nous demande de ne pas nommer le génocide qui se passe à Gaza. Le cœur du travail de l'offensive, c'est de créer l'embryon d'une société affranchie du capitalisme, féministe, antiraciste, réellement démocratique et écologiste, en venant renforcer les luttes existantes ou en créant de nouveaux espaces. La bourgeoisie veut condamner les pauvres au béton et la nature à l'asservissement, pendant qu'elle se pare d'écologie en mettant des petits bacs à fleurs dans ses quartiers apaisés et gentrifiés. Qu'elle défonce les outils de subsistance des agriculteurs en ramenant toujours plus de marchandises pourries à prix cassés venant de pays exploités dans la division internationale du capitalisme du travail. Elle utilisera ensuite sans honte cette pression qu'elle crée elle-même pour nous demander de déréguler ici. Quelle vision de la ruralité est portée par la FNSEA ? Qui croit qu'elle a d'autres communautés d'intérêt qu'avec ceux et celles qui sont les autres grands exploitants du vivant ? Quel intérêt commun il y a sur ce canal ? 10 milliards d'argent public claqués pour un projet inutile. Alors c'est 10, 15, 17 selon ce qu'ils ont vraiment financé, pas financé. Les retards qu'il y aura, ce sera 30 milliards à la fin, très probablement. Qui n'utilisent rien de l'existant ou presque. Fait d'études d'impact bidon, de mensonges aux populations et de chantage à l'emploi. 10 milliards alors que l'école est exsangue et qu'il y a des élèves du 9-3 qui font des scolarités sans prof, dans des salles pas chauffées, toutes les classes ferment ici aussi dans la ruralité. 10 milliards alors que l'hôpital public il est en train de crever. 10 milliards alors qu'on va envoyer les pauvres mourir un peu plus au travail pour financer des retraites dont ils ne pourront même pas profiter. 10 milliards alors que les services publics ferment les uns après les autres et ce encore plus dans des zones comme ici. Le chantage à l'emploi que la compagnie du canal fait c'est d'une honte. On le sait, personne n'est dupe. Les entreprises qui vont créer du travail ici sont celles qui détruisent notre tissu local partout dans le monde. Ce sont celles qui détruisent nos centres-villes, s'attaquent de façon forcenée à la réalité. Celles qui ont détruit l'industrie et les emplois ouvriers, notamment ici. Celles qui rachètent toutes les terres arables pour y faire des cultures destinées à nourrir des animaux à l'autre bout du monde. Celles qui n'offrent que pauvreté et contrats précaires à qui doit leur vendre leur force de travail pour subsister. Que dire de la liberté de manifester ? Encore une fois, bafouée par des préfets qui sont des petits seigneurs locaux non élus. Qui prétendent avoir peur de leur ombre pour empêcher que vous voyez aujourd'hui sur le parcours de la manifestation les dégâts exacts que cause la construction de cette méga écluse. On avait joué le jeu de l'institution, on avait déclaré un parcours. 80% de ce parcours aujourd'hui est en zone d'exclusion. Et ça sous prétexte de la montée de la violence de la contestation contre le canal dans les Hauts-de-France. Lisez l'arrêté. La montée, c'est un tag à l'entrée de Bancheul, une pancarte qui nomme la présidente du département et un écureuil dans un arbre qui a une pancarte. Quelle violence!
12: C'est où la violence?
11: Bon, le constat est un peu lourd et amer, mais il y a de l'espoir. Déjà, on est là, on est nombreux, nombreuses, et ça fait vraiment plaisir. Ensuite, parce qu'on peut et qu'on va les faire reculer ici et ailleurs. Parce qu'il y a des interstices dans lesquels se faufiler. Parce qu'il y a plein d'existants à investir qui sortent de la logique mortifère du capitalisme. Des espaces où reprendre du pouvoir et du contrôle sur nos vies, à créer, renforcer et à faire vivre. Parce qu'on a plus d'intérêts communs que de divergences. À nous de les faire fonctionner ensemble et de gratter et conquérir chaque pouce de terrain qu'on pourra. Merci.
13: Chers camarades, bonjour. Je vous parle ici en tant que co-secrétaire départemental de la FSU Oise. Donc je suis enseignant dans l'Oise, membre d'une fédération syndicale, la FSU, qui défend au quotidien les travailleurs, les travailleuses, les fonctionnaires, les pensionnés, les retraités, les non-titulaires, les précaires. On défend plus de salaires, de meilleures retraites, de bons services publics, des écoles, où on ne crève pas de froid en hiver et de chaud quand arrive l'été, le respect des droits et même plus de droits. Et on combat cette société qui fragmente, qui divise, qui nivelle, qui organise la domination et la hiérarchie sociale à l'école et partout ailleurs. Et c'est pourquoi on lutte contre toute forme de domination, contre toute forme de ségrégation, évidemment contre l'extrême droite et toute sa galaxie qui dépasse largement les frontières du RN pour se retrouver au gouvernement, contre cet ordre hétéro-patriarcal blanc, capitaliste et violent. Alors on se dit de transformation sociale, car oui, le travail ne changera pas seul, et oui, on veut tout changer. Ce sont des grands mots, peut-être

0: et les travailleurs et travailleuses seront touchés. Non, le canal ne créera pas de l'emploi. Non, le canal ne fera pas réduire le trafic routier. Au contraire, il l'accentuera. Et oui, la société du canal Seine-Nord utilise tous les moyens de communication pour le verdir, le rendre plus écolo que tout. Oui, le méga-canal détruira des écosystèmes entiers et rien ne pourra le compenser. Alors oui, il faut des scientifiques, des hydrologues, des biologistes, des économistes, des géographes, des historiens, des historiennes. Et c'est bien qu'ils alertent, qu'ils continuent d'alerter, comme certains et certaines le font déjà. Et on le fait aussi au sein de l'Alliance écologique et sociale, anciennement Plus Jamais Ça, qui rassemble des syndicats, des associations, des collectifs et qui clairement appelle à la mobilisation aujourd'hui. Fin du monde, fin du mois, même combat. On nous présente ce chantier comme un symbole de modernité et de développement. Sur le terrain, ce que l'on voit d'abord, ce sont des hectares de terre transformés, des paysages détruits et des kilomètres de béton qui remplacent la nature. Le progrès ne devrait se mesurer qu'à notre capacité à préserver notre environnement et notre qualité de vie. Le progrès consiste à construire l'avenir, détruire des hectares de nature pour accélérer de quelques heures le transport de marchandises issues du commerce mondialisé. Est-ce que c'est vraiment l'avenir? On a toutes et tous la question. Ce méga canal, c'est rien pour l'emploi ou des miettes de travaux et de logistique supposés et des bouchées d'intérimaires dans un monde du travail toujours plus en concurrence et précarisé. Rien pour la protection du vivant face à l'urgence climatique que les dernières chaleurs nous rappellent au quotidien. Rien pour les riverains et les riveraines qui se voient assénés quotidiennement par la société du canal Seine-Nord d'un discours travaillé et distribué sur papier glacé. Rien pour nous, tout pour eux, ces destructeurs du bien public, du bien commun, de l'eau, du vivant. Alors aujourd'hui et demain et après-demain, faisons monter la pression. Ne faisons pas juste des étincelles. Déclenchons l'étincelle. Bonne manifestation et à toutes et à tous.
1: Bonjour à toutes, bonjour à tous. Je suis issu du milieu de la Free Party, à l'instar d'un... Ça fait chaud au cœur, merci. À l'instar d'un certain nombre de personnes également présentes sur cette mobilisation. Nous sommes présents car nous avons à cœur de mettre au service des luttes nos petites mains, notre énergie et surtout les compétences qu'on a pu développer dans le cadre des Free. Notre engagement ne se limite pas seulement à celui de la défense de la fête libre. Nous sommes également sensibles aux luttes écologistes, aux luttes sociales et évidemment que nous sommes antifascistes. Parce que les espaces de liberté disparaissent sous la répression, parce qu'on détruit les terres comme on détruit notre culture, parce qu'il est urgent de converger et de faire cap ensemble, nous sommes le vivant qui se défend. Merci.
2: Bonjour à tous. Je suis Vincent Chombard, je suis le porte-parole de la Confédération paysanne pour la partie Hauts-de-France. La Confédération paysanne s'est toujours opposée aux grands projets inutiles. Certains se souviennent de la lutte à Notre-Dame-des-Landes, on peut rajouter la 69. Dans la Somme, on s'est battu aussi contre la ferme des 1000 vaches et on a gagné. Moi, je ne suis pas sur le tracé du canal, je suis dans les villages périphériques du Grand Canal. Le remembrement s'est fait dans ces villages-là aussi. Lorsque j'ai voulu reprendre les terres de mon épouse qui partait à la retraite, le propriétaire nous a dit « Non merci, je vais vendre à VNF parce qu'ils offrent 25 000 euros l'hectare. » Les prix moyens, c'est entre 7 et 11, voire même 13 000, plus que le double. Tous les agriculteurs qui veulent vendre, eh ben, ils vendent au plus offrant. Pour un agriculteur qui veut reprendre des terres ou qui veut s'installer, c'est porte fermée. Ça veut dire que 3 000 hectares, c'est peut-être 200 agriculteurs qui ne seront jamais installés. Et ça, la Confédération paysanne est contre, bien sûr. Et sur ma ferme qui faisait 60 hectares, quand vous en retirez 20, il en reste 40 pour transmettre à quelqu'un qui est amputé d'un tiers. Et le nouveau porteur de projet s'est vu refuser ses prêts à l'installation parce que ce n'était pas viable. Ça veut dire que ma ferme, pour une perte d'un tiers de sa surface, n'est plus transmissible. Et je n'aurai peut-être pas un jeune qui va me succéder, et pourtant je vais tout faire pour. Ça veut dire que l'accaparement du foncier, ici, sur ces 3000 hectares, plus les 4 x 500 hectares de plateformes multimodales qui vont être à la charge des communautés de communes, c'est de l'installation en moins. Si on veut être autonome en nourriture, il faut commencer par produire au local, et là on va perdre 4000 hectares de terres agricoles pour

0: fournir de la nourriture au local. Ce canal-là va provoquer des constructions corollaires. À côté de chez moi, il y a une usine d'engrais qui voudrait se construire, qui s'appelle Fertigail, qui va faire 500 000 tonnes d'engrais azotés par an. Je rappelle que AZF, quand ça a explosé à Toulouse, c'était 450 tonnes. Cette usine-là va consommer 200 MW d'électricité, deux tranches de centrales nucléaires. Cette usine-là va consommer 11 000 m3 d'eau par jour, de l'eau potable qui provient des nappes phréatiques. Si le canal n'existe pas, l'usine Fertigail ne viendra pas. À la Confédération paysanne, on pense que le 21e siècle doit être écologique. On pourrait plutôt se poser la question de savoir comment faire pour qu'on n'utilise plus d'engrais, plutôt de se poser la question comment on doit construire de l'engrais décarboné pour que ça soit écologiquement intensif, ce qui n'a pas de sens. Dernière chose, 13 milliards d'euros, si c'était investi dans le bio dans les Hauts-de-France, ben je vous promets que ça ferait quand même progresser terriblement la surface et la production du bio, et on a tous intérêt à que ça se passe dans ce sens-là. On est engagé dans un combat de longue haleine, mais il faut rien lâcher.
1: Merci Vincent. Bon, moi je suis Nina, je suis éleveuse dans le Var, petite fille de paysan paysanne dans la Somme. Alors du coup je suis toute tremblante d'être ici. À la Confédération paysanne, en fait, on défend depuis près de 40 ans le modèle d'agriculture paysanne. On lutte contre le modèle agro-industriel qui nous a été imposé, biberonné aux aides publiques. C'est un modèle industriel qui sert le profit de quelques-uns, comme Arnaud Rousseau en tête, au détriment de l'immense majorité, paysans, paysannes, citoyens, citoyennes et tous les autres. À la Via Campesina, c'est le plus grand mouvement paysan international. On défend la souveraineté alimentaire. C'est le droit des populations à définir les politiques agricoles et alimentaires. Aujourd'hui, on voit des dirigeants qui s'accaparent aussi ce mot « souveraineté alimentaire » en voulant toujours produire, coûte que coûte, produire plus, avec plus d'intrants, toujours plus d'exportations, mais toujours moins de paysans et de possibilités d'accéder à une alimentation choisie. Une seule chose compte, c'est que les paysans et les paysannes qui sont coincés dans ce modèle, on continue de consommer des engrais et que notre capacité d'exportation sont maintenues. Mais quid du devenir des paysans et paysannes qu'on représente, de l'avenir de nos territoires ruraux? On fait face à des crises climatiques, à des crises géopolitiques, à des crises sanitaires, et toujours en première ligne, toujours les paysans et les plus précaires. Ils ne parlent que de compétitivité, d'exploitation des ressources, d'exploitation de l'eau, de la terre, de la nature, des hommes et des femmes. Et à la Confédération paysanne, nous le refusons. On veut vivre, on veut nourrir. Alors ensemble, méga déter contre ce méga canal qui bouffe nos terres. Méga déter pour péter la gueule au capitalisme. On attend les tracteurs et surtout, on va se battre contre ce méga canal, mais on a plein d'autres combats qu'il faut qu'on mène ensemble. Et on vous invite le 3 octobre à Saint-Pierre-la-Garenne dans l'Eure contre Syngenta, coalition large avec les soulèvements de la terre, la Confédération paysanne, le collectif de soutien aux victimes des pesticides de l'Ouest et Cancer Colère et plein de signataires. On se revoit à la rentrée, quoi.

0: toujours sur la place du village. Des écureuils sont montés dans les arbres et ont tendu une énorme bannière avec marqué « Xavier, c'est pas la taille qui compte ».
1: Xavier, c'est pas la taille qui compte. Ici, on veut dénoncer un projet mégalo de vieux blancs mégalos. Xavier Bertrand, c'est le président de la région, un patriarche de la classe bourgeoise. C'est le symbole du délire mégalo et de la toute-puissance virile. Xavier Bertrand et sa clique forcent un projet non consenti au mépris des alertes citoyennes et des avis scientifiques. Xavier, pour ta folie des grandeurs et ton délire de surpuissance, tu sacrifies des territoires, tu saccages le vivant et tu exploites des ouvriers qui triment sous la canicule. Féministes, écolos, nous nous dressons contre des projets industriels et politiques qui perpétuent des systèmes de domination réac au détriment des plus vulnérables, les femmes, les minorités de genre, les personnes non valides, les peuples colonisés. Anticapitalisme, antipatriarcat, anti-impérialisme, même combat. Le méga-canal, c'est 10 milliards d'euros. 10 milliards de notre argent public que tu détournes, Bertrand, pour des intérêts privés, capitalistes et ravageurs. Nous les réclamons aujourd'hui pour qu'ils servent au bien commun, qu'ils servent à protéger les hôpitaux, nos écoles, les quartiers populaires et tous les plus précaires, qui sont les premiers exposés au dérèglement climatique et qui souffrent particulièrement en cette période de canicule. On les veut maintenant, ces 10 milliards d'euros. Alors oui, nous avons la certitude de notre légitimité à réclamer l'arrêt de ce projet absurde. Moins d'un an après la première mobilisation, nous sommes de nouveau là et notre détermination à lutter contre le méga-canal n'a jamais été aussi forte. Aujourd'hui, on va jusqu'au bout, tous ensemble,

0: Et pendant que la manifestation imposante est en train de quitter la place du village de Oisy-le-Verger, le plaisir de rencontrer un camarade de radio. On est en échange depuis des années, en tout cas moi je vous envoie de l'émission. Il doit être diffusé sur Radio Scarp Sensé depuis au moins, je sais pas, 20 ans.
1: Le jeudi après-midi à 15h30.
0: Bonjour Hervé.
1: Bonjour. Nous, notre place de médias de proximité, il est là aujourd'hui. Ce projet, ça fait 30 ans qu'on en parle sur notre antenne. 30 ans qu'on donne la parole au monde agricole. On a sorti chez eux une résignation. Et là, j'ai l'impression que d'un seul coup, c'est l'habitant qui vient. Ça suffit, on ne peut pas faire ça. C'est également des gens qui se questionnent aujourd'hui sur leur accès à l'eau, sur le développement économique en Hauts-de-France, dans une région agricole où on a besoin de projets à dimension humaine.
0: Heureusement qu'il y a encore des radios libres pour donner la parole à celles et ceux qui ne l'ont jamais.
1: Plus que jamais, parce qu'on sait très bien que certains ont des projets politiques et que leur arme, elle est médiatique. Pensez à M. Bolloré, tu vois. Nous, on a toute notre place pour comprendre, expliquer et aller chercher la voix de l'habitant, la voix de l'administré, la voix de l'électeur, et lui donner les armes pour pouvoir faire ses choix le plus éclairé possible.
0: Si c'est la droite ou l'extrême droite qui passe, nos radios libres, elles mettent la clé sous la porte dans les deux ans.
1: Elles ne mettront pas la clé sous la porte, elles vont continuer à exister. Le problème, c'est qu'elles ne pourront plus avoir recours à l'emploi. Et c'est plus que jamais, peut-être à ce moment-là, qu'elles seront des lieux de résistance. Et ce sera un gros retour à la base de ce qu'étaient les années 78, 79, Lorraine Cœur d'Acier, Radio Caquin chez nous, pour véritablement avoir des lieux où vont converger une parole différente, libre et authentique, mais qui sera peut-être hors la loi. S'il faut se mettre hors la loi pour avoir le droit de parler, ben ça en dira beaucoup sur l'état de notre pays. S'il n'y a plus d'argent, ce n'est pas les radios qui vont disparaître, ce sont les façons dont on va pouvoir les gérer, les administrer, les réguler. On va être dans l'excès, on va être dans la piraterie s'il faut, on sera dans la désobéissance pleinement assumée avec des citoyens qui prendront leurs responsabilités, quitte à devoir demain peut-être être condamnés ou bah tant pis. Si vous passez par là, on ira jusque-là.
0: On descend de la piraterie et on n'oublie pas notre ADN.
1: Tout à fait.
0: Et bonne manif à toi.
1: Merci beaucoup.

0: du béton, du béton, du béton, c'est ça qu'on veut. L'amour du béton, il y a bien trop de prés, il y a bien trop de forêts, vous l'avez vu. Toute cette verdure qui nous fait mal aux yeux, eh bien on va la bétonner. Grâce à qui? Grâce à Bouygues, grâce à Vinci, grâce au mais vous êtes jaloux. Et ce qui nous réunit aujourd'hui, c'est le béton. Le béton va construire des méga prisons, des méga geôles, où vous pourrez tous être enfermés avec Marine Le Pen. Non. Et ensemble, le projet du méga canal, on va le faire. On va se les faire, ces méga profits. Grâce à votre argent, n'hésitez pas, un petit billet de 100, un petit billet de 200, 50 euros pour les plus pauvres d'entre vous.
1: Bonjour mon père, je dis mon père parce que vous êtes en soutane, vous avez un euro doré autour du cou, des baskets dorées, et vous essayez de convertir les foules au bon sens, parce que ce méga canal, c'est vraiment formidable.
2: Je suis le pape 40 de l'église de la très sainte consommation, votre sainteté, le fils du capital pour vous servir, et je suis arrivé de Dubaï, parce qu'on m'a dit qu'il y avait un rassemblement de beatniks, d'anarchistes. On est en 2026 et il y a encore des gens qui luttent pour un monde sans pollution, c'est-à-dire sans croissance. Je suis venu en jet, je l'ai posé, j'ai ravagé un champ bio, le bio c'est dangereux. Je suis là pour semer la bonne parole, travailler, obéir, consomme, et de faire en sorte que tous ces gens soient arrêtés déjà par la Sainte Police, parce que je vois qu'il y a des hélicoptères partout qui, heureusement, veillent sur moi et sur le grand capital pour ficher tous ces gens dangereux, éco-terroristes, ces saltimbanques qui sont quand même antisémites et fascistes, on le sait depuis Lyon. CNews l'a très bien dit. Pascal Praud est un ami personnel, tout comme les plus grands de ce monde, évidemment. Jeffrey Epstein, Bolloré, Bernard Arnault, la famille Bouygues que je salue, qui investit dans ce méga canal. Et ce méga canal, on en a besoin. Pourquoi? Déjà pour faire du fric. Et puis sinon, on va acheter où les arabes et les gauchistes? Il faut des canaux, un peu partout. Bon courage dans votre croisade. Merci, le doigt du capitaine.
3: Les éco-terroristes, les maraîchers à crête, eux qui soignent le monde avec un lance-roquette, eux qu'on traite de plaques, ou de belles moquettes, paraît qu'ils ont des grenades dans la camionnette.
1: Une instruction vient d'être donnée, la manif déclarée c'est tout droit, et les autres, c'est à gauche.
0: Le cortège se divise en deux à partir de maintenant. Un cortège à droite par la route déclarée, un cortège à gauche à travers les champs pour aller voir les dégâts du canal. Les deux cortèges se rejoignent à la fin.
4: Si on va à gauche sur le cortège non déclaré, il y a probablement du bleu marine au bout.
5: L'objectif, c'est de montrer un peu les enjeux du méga canal, alors que la préfecture a refusé que la manifestation passe proche du chantier du canal. Nous, ce qu'on veut là, c'est montrer les dégâts du canal au nord et montrer que ça n'a aucun sens de construire l'écluse finale d'un projet qui n'est toujours pas financé.
4: Mais si on va tout droit, on va voir des trucs aussi.
5: Le canal du Nord et le canal de la Sensée, qui sont des canaux qui sont déjà existants, parce que nous, on veut montrer que ce qu'il faut continuer à utiliser, c'est les canaux qui existent déjà.
6: Déteste le canal.
7: Alors, qu'est-il advenu du cortège un peu déter parti vers un chantier du canal? Malgré la présence de gendarmes, quelques centaines de personnes sont allées couper des fils et enlever des piquets délimitant une future route dédiée à la logistique du chantier. Une route qui coupe en deux les champs d'agriculteurs impactés par le projet. En pleine canicule, les gendarmes ont tiré des grenades qui ont mis le feu aux champs récemment moissonnés et jonchés de paille. Presque 5 hectares partis en fumée. Vous ne serez pas étonné de croiser Julien Leguet, co-porte-parole de Bassine Non Merci, condamné au début de l'été à 6 mois d'emprisonnement à résidence avec port de bracelet électronique, quand ce mois de juillet, il n'a pas encore reçu. Ce qui a permis à notre batelier de revenir manifester contre le méga canal avec sa barque.
1: On avait le choix entre donc prendre à gauche parcours non déclaré ou alors tout droit pour la manif familiale. Et n'écoutant que mon devoir d'information, ben, j'ai continué tout droit. Bonjour Julien.
8: Salut, donc j'ai continué tout droit aussi.
1: On peut comprendre que tu continues sur le chemin familial. Hein. Tu vas recevoir un bracelet électronique. T'as assez encaissé comme ça ces derniers temps.
8: Et puis il y a la barque du Marais qui a encore fait le voyage.

0: militant, accablant.
1: On aperçoit l'autre partie du cortège, hein, là-bas.
0: Ils ont l'air à l'arrêt, là. Ce sont une position qui domine le canal, qui doit être le canal de la Sensée, vraisemblablement.
1: Alors bon, vous avez continué tout droit, parce que votre barque de lutte, la Barca di Luta, est quelque part par là dans les gens.
0: Ouais, on est en train de la rejoindre. Bah, une barque, ça se met dans l'eau, hein. Alors ouais, j'espère néanmoins qu'avec cette chaleur accablante, ouais, on aura l'occasion d'aller faire trempette dans un de ces magnifiques canaux. Bon, c'est encore le bordel, il y a encore 5 fanfares, on s'entend pas.
1: Trêve de plaisanterie, tu as le sourire et ça fait vraiment plaisir à voir, parce qu'avec tout ce que tu t'es mangé, toi et dans la gueule, et tes camarades, ouais, bah tu as bien du mérite quand même, parce qu'il y aurait manière à être un petit peu fatigué et déprimé.
0: Le bracelet n'arrivant pas, ça devenait de plus en plus probable que je puisse revenir sur ces terres picardes, où on est déjà venu à plusieurs reprises, hein, la lutte, il y a une vraie amitié, une fraternité, sororité très forte entre la lutte méga canal, non merci, la lutte méga bassine, la joie de pouvoir être là avec les copaines. Qui est un peu descriptif de cortège, parce que là on a, oui, traversé différentes ambiances. Là on est sur la partie, on va dire, ouvertement politisée et visiblement partisane, quoi. On est avec les camarades de la France Insoumise qui sont mobilisés, oui, à plusieurs dizaines d'élus et d'adhérents et de militants. On vient de passer le cortège vert ELV. Quand on arrive à ce genre de projet débile, ça veut dire qu'il y a des élus, il y a des collectivités. Un conseil régional, c'est un champ de bataille. Un conseil départemental, c'est un champ de bataille. Les communes. Comment se fait-il que dans ce genre de projet destructeur, l'avis de la population ne soit jamais demandé ?
1: Si, ils font semblant, en fait. Ouais, ils font des fausses consultations, mais en fait, c'est du décorum. Il y a des élus de la République qui se joignent à ces hordes féroces d'éco-terroristes.
0: C'est ça.
1: Bah, il se trouve que toutes ces écharpes tricolores étaient des écharpes LFI. À commencer par Anne, députée de Haute-Garonne, que je trouve vraiment extraordinaire et formidable. Elle est là tout le temps, elle est venue te soutenir à tes procès. Elle parle bien, parce qu'elle est intelligente.
0: Ouais. Anne, elle faisait partie de ces élus en écharpe qui étaient présents à Sainte-Soline 2, qui ont fait de la protection de blessés, qui ont été pris pour cible et qui, je le sais, lâchera jamais l'affaire. C'est une de celles qui est le plus déterminée, le plus furieuse, notamment vis-à-vis de Darmanin. S'il y a eu un tel carnage à Sainte-Soline, c'est parce qu'il y a un ministère de l'Intérieur, avec l'accord d'un président de la République et un Premier ministre, qui ont donné le feu vert. C'était leur stratégie. Et si ça n'avait pas été le cas, ils n'auraient jamais envoyé tous ces hommes et tout ce matériel de guerre. C'est bon de savoir que dans cette bataille au long cours, bah on a des alliés qui sont tout aussi en colère, tout aussi déterminés et qui lâcheront rien jusqu'à la fin.
1: Anne est députée de Haute-Garonne et la Haute-Garonne, c'est la 69.
0: C'est pas très loin aussi du lac de Caussade, projet de retenue d'eau à vocation agricole, complètement illégal, d'abord autorisé par l'État pour finalement être annulé, mais finalement construit, et où les forces de l'ordre n'ont surtout pas été mobilisées pour empêcher le carnage. Et puis, ben ouais, c'est une de ces régions de France qui, aujourd'hui, mais comme toute la France, en vérité, souffre très, très, très, très, très fort de la canicule. J'ai du respect pour ces élus-là, parce qu'ils sont avec nous. C'est toujours beau dans la notion de composition de nos luttes ou de confluence. On ne se rompt pas d'ennemis. Et s'il y a des cultures différentes, s'il y a des manières de faire, des stratégies, des approches différentes, faisons-en une richesse plutôt qu'un facteur de dissension.
1: Oh, une barque !
0: Oui, la Barca di Luta est là ! Aujourd'hui, elle a la chance d'accueillir un invité d'honneur, Xavier Bertrand, qui après le canal de l'Escaut veut créer le canal de l'escroc. Xavier a trouvé sa place dans la barque. Je pense qu'un sort funèbre lui est réservé.
1: Il a comme une tête de bonhomme carnaval. Hein,
0: il a une bonne tête de bonhomme carnaval.
1: On sait bien ce qui leur arrive à la fin des carnavals au bonhomme carnaval.
2: Xavier, ton canal, on le remballe. Xavier, ton canal, on le remballe.
1: Cortège a pris sur une petite route à droite, puisque tout droit, c'était pas possible. Il y avait des gendarmes qui barraient la route. Là, on retombe sur deux voitures de gendarmerie.
3: À genoux pour la gendarmerie. Vive l'ordre, vive l'obéissance.
4: Travail obéit consomme, et c'est ça qu'on aime. Un genou, de la soumission, on veut de la soumission. C'est le moment d'élation. Qui veut faire une petite délation? Tu veux dénoncer quelqu'un?
5: Xavier Bertrand.
4: Non, mais non, Xavier Bertrand, c'est un ami personnel. Qui veut dénoncer quelqu'un? Par exemple, il y a des personnes qui n'ont pas le droit de mettre un foulard. Elle. Est-ce qu'on pourrait pas la verbaliser? Ça, c'est 250 euros, c'est combien ça? 200... Sur chaque manifestant dénoncé, je prends 10%.
1: Il y en a un qui est parti un peu énervé. Hein,
4: ah bon?
6: Il va dans sa voiture pour aller se faire du plaisir devant une vidéo de Jordan Bardella.
1: Ou une vidéo de caméra piéton de Sainte-Soline.
6: Mais oui, et moi-même d'ailleurs, je m'endors facilement avec ça.
0: sur la gauche, on passe devant donc des gendarmes. On prend sur la gauche et on se dirige vers le canal où a dû partir la barque normalement de Julien. Passer sans encombre devant quatre gendarmes à l'entrée de cette route qui descend donc vers l'eau. Et la barque de Julien a été mise à l'eau. Et des gens se baignent.
7: Attention, il y a du béton, ne sautez pas.
0: Il y a un monsieur qui pêche en face. Il y a maintenant une trentaine de baigneurs et de baigneuses dans l'eau. Et les personnes embarquées à bord de la barque de Julien envoient des petits boudins là, pour flotter. Il y a aussi une énorme bouée en forme de cygne doré. Donc ce sont les baigneurs et baigneuses qui scandent, ne nous regardez pas, rejoignez-nous. Il y a maintenant une cinquantaine de baigneurs et de baigneuses dans l'eau. Il y a maintenant des dizaines de baigneuses et de baigneurs dans le canal. Ils larguent.
8: On doit se remettre en route par là, que ce soit à la nage ou à pied.
0: Apparemment, des renforts de gendarmerie arrivent peut-être pour interrompre ou déplacer cette baignade.
9: Il y a eu une baignade sauvage dans le canal du Nord, qui est le canal que nous, on voudrait mettre en avant parce que c'est ce canal qu'on veut préserver. C'est ce canal qui est suffisant et qu'il faut remettre en état. Et donc là, il y a plein de gens qui ont décidé de se jeter dans ce canal. C'est une manière de symboliser l'attachement qu'on a à ce canal. Et là, l'idée, ça va être de reprendre la route pour rejoindre le deuxième canal qu'on veut préserver, qui est le canal de la Sensée et qui va être raccordé au canal Seine-Nord Europe si les travaux arrivent à se faire, ce qui ne sera pas le cas, bien entendu. Et du coup, nous, on va amener Xavier Bertrand au canal de la Sensée pour qui voit tous les dégâts qu'il est en train de faire. Ben, on va reprendre la route là parce que la pression policière elle risque de s'intensifier et du coup comme on veut continuer à être au maximum au complet et à pas avoir de soucis, ben, l'idée c'est qu'on prenne rapidement une décision collective pour choisir la route qu'on prend et du coup il y a plusieurs options, il y a des gens qui vont essayer de rejoindre le cortège principal à la nage, il y en a d'autres qui vont prendre ben, le chemin de LH qui est le chemin qui longe le canal et puis il y en a d'autres qui vont reprendre la route du tracé officiel qui a été choisi, voilà.
0: Bonjour, t'as testé l'eau ?
10: Salut, ouais, t'es super bonne.
0: Gros logo Extinction Rébellion sur ta chemise.
10: Ben exactement, je viens du Havre et ce méga canal nous concerne aussi, enfin il concerne tout le monde, il concerne la faune sauvage, il concerne là qu'on est en train de crever sous 40 et que voilà 10 milliards pour une connerie pareille, ben faut se jeter à l'eau pour.
0: Connerie, non, en fait ça fait quand même du pognon pour les copains de Bertrand, Bouygues, Vinci, les bétonneurs. Et puis peut-être toi qui viens du Havre, Edouard Philippe, lui c'est le projet Aropa, le Havre, Rouen, Paris.
10: Mais ce matin j'ai écouté dans votre journal local, là, La Voix du Nord, connerie monumentale, hein, comme quoi les marchandises allaient arriver au Havre et qu'elles allaient rejoindre les ports d'Europe du Nord en passant par le méga canal. Non mais à l'eau en fait. Dans un premier temps, Edouard Philippe s'était positionné contre le méga canal parce qu'il disait que ça allait squeezer les ports du Havre en favorisant les ports d'Europe du Nord, puisqu'ils allaient livrer la marchandise des ports de Anvers où il n'y a pas de docker, où il n'y a pas de grève et donc
0: oui,
10: et c'est
0: voilà,
10: plus sympa.
0: C'est ça, c'est qu'au Havre il y a des dockers et ils sont à la CGT.
10: Donc là on a essayé de mobiliser les dockers. Et ils ont dit, ben non, nous, s'ils nous donnent 10 milliards d'investissements pour continuer de construire des merdes, eh ben, on sera pour. Donc, c'est des productivistes, hein, faut faire attention aussi. Les radicaux écolos avec les dockers, qui sont quand même une caste. Alors, bon, il y a des dockers qui bloquent des convois pour Israël, la Gênes et tout ça, et vivent ces dockers-là. Mais au Havre, on a un peu de mal avec les productivistes. Des méga-projets, on en a. On a quand même reçu le 2 juillet le plus grand bateau au monde là, de la CMA-CGM avec Madame Macron et la fille de Bernard Arnault qui sont venus inaugurer le Notre-Dame. Donc il faut quand même oser l'appeler le Notre-Dame en fait. Ils ne doutent plus de rien. Open bar pour eux. S'il n'y a pas des résistances comme ici, ben, ils font ce qu'ils veulent. Et ce qu'ils veulent, c'est leur mafia à eux, leur argent à eux et les gens du Havre. Moi, j'étais en train d'expliquer qu'il n'y avait pas de maître nageur pendant les deux canicules sur la plage. Donc Édouard Philippe a dit « Ouais, des maîtres nageurs à partir du 1er juillet. On peut se noyer avant. » La piscine de Coquerioville, ils s'en foutent que les pauvres apprennent à nager. Coquerioville, ce sont les quartiers populaires du Havre. Elle est en travaux depuis un an et on s'en fout. Par contre, les investissements pour la CMA-CGM, pour continuer d'importer des merdes, pour continuer ce monde qui nous détruit, ça, ça va. Nous, au Havre...
11: Il y a des gens qui me disent « Ah, mais Édouard Philippe, les gens de sa ville l'adorent, il paraît que c'est un super maire. »
10: Je le déteste foncièrement. On a fait un conseil municipal lundi dernier avec des enfants, des maires qui venaient dire que ils avaient crevé de chaud dans les classes. Enfin voilà quoi. Édouard Philippe a dit comme ça « Faudrait peut-être aller voir l'éducation nationale. » C'est pas lui, c'est sa sœur en général. Le droit, rien que le droit. Et le droit est toujours avec eux. C'est le droit des plus forts, le droit des plus riches. Au Havre, les gens... C'est une population pauvre qui n'a pas la force de résister et ils en profitent. Et là-bas, c'est open bar. Ils reçoivent les ministres un par semaine parce que là-bas, en fait, il n'y a pas vraiment de résistance. Même Monsieur Lecoq, notre député communiste, qui va inaugurer avec la fille de Vuitton. Enfin, moi, j'en reviens pas, quoi. Parce qu'ils sont productivistes. Enfin, faut pas qu'on se divise. Je sais, les soulèvements de la terre, ils sont pour composer avec tous ceux qui se réveillent. Mais parfois, c'est difficile. C'est les terrains où il y a... Les gens qui ne peuvent pas se ressaisir parce qu'ils n'en ont pas les moyens, ils ont tout juste de quoi vivre. Donc ils ne peuvent pas être dans la rue avec nous, ils ne peuvent pas venir aujourd'hui. Il y avait une militante, j'ai dit c'est 6 euros le train pour venir ici. Mais elle m'a dit j'ai même pas 6 euros pour manger. Donc elle n'est pas venue. Donc ces gens-là ne sont pas là. Les gens qui souffrent déjà de cet effondrement et de ces canicules, ils ne sont pas avec nous parce qu'ils n'en ont pas les moyens. On a fait une petite mobilisation mardi là, quand la loi du permis de tuer est passée, mais quand on a chanté à bas l'état policier, les militants PC sont partis.
11: C'est des communistes qui ne connaissent pas leur histoire, hein, parce que pendant les grandes grèves de 47-48, la troupe leur tirait dessus à balles réelles. Et là, les gens sont en train de ressortir la barque.
12: 1, 2, 3 1, 2, 3.
11: Donc la barque a été allée hors de l'eau.
7: Il n'y a pas le camion.
11: Une vingtaine de personnes se retrouvent à porter la barque de Julien sur un petit chemin de campagne. Elle est vraiment très lourde. Effectivement, on se marche sur les pieds. Enfin, c'est pas pratique à porter. Sous le cagnard, sur ce petit chemin, bordé d'orties.
13: Un petit 10-15 kilos chacun, voilà.
11: Donc l'hélicoptère qui nous survole doit certainement se demander qu'est-ce que c'est que cette vingtaine de personnes qui portent une barque sur un chemin de campagne.
14: La remorque est arrivée sans
11: camion. Donc il y a une amélioration en prévision, c'est que la barque va se mettre sur la remorque, mais il faudra pousser la remorque.
15: Ça sera déjà mieux que de porter la barque.
11: Et on rejoint le reste du cortège et la fanfare.

0: Bonjour camarade tromboniste.
1: Bonjour, enchanté.
0: Membre de l'une de ces fanfares.
1: La fanfare invisible.
0: Il y en a une autre aussi, non?
1: Il y en a trois même.
0: Oui.
1: Il y a la flûte de Lille et il y a la flûte des classes de Paris.
0: Vous, c'est la fanfare invisible.
1: De Paris aussi.
0: Bravo, hein, vous avez la santé et du souffle, parce que jouer sous le cagnard, là, c'est vraiment un exploit.
1: C'était super de pouvoir se baigner au milieu, ça fait une vraie pause.
0: T'es encore en forme?
1: Oui, ça va, mais on se relaie un peu, c'est trop bien, ça fait plaisir.
0: Bonjour Maurice.
2: Bonjour.
0: Je ne sais pas trop quelle heure il est.
2: 17h30,
0: voilà.
2: Il fait super chaud, on est tous fatigués, mais on est contents.
0: Ouais.
2: Et on a du bon son parce que les teufereuses nous ont apporté un super son.
0: Et oui, il y a trois fanfares en plus qui jalonnent les deux cortèges, hein, puisqu'ils se sont scindés à un moment.
2: Les cortèges se sont scindés, il y a eu un cortège déterre, si on peut dire, entre guillemets, et le cortège déclaré qui a continué tout droit, donc le cortège déterre est parti à gauche, il est allé essayer de rejoindre le chantier. Donc ils ont croisé une route qui est la route de la Société du Canal qui rejoint un quai de déchargement de la Sensée vers le chantier de l'écluse de Oisy-le-Verger. Et cette route, en fait, elle coupe le champ d'un agriculteur en deux. Ils avaient mis des barrières pour pas qu'il puisse passer avec ses tracteurs. Donc lui, depuis des mois, il doit faire des tours énormes avec son tracteur. Ça dérange vraiment son travail. Les camarades, apparemment, ce qu'ils ont fait, c'est qu'ils ont dépiqueté ces barrières pour laisser le passage au tracteur. Parce qu'en fait, le problème de ce canal, c'est pas seulement les milliards, les destructions et tout, mais c'est aussi qu'il détruit concrètement le travail des gens, la vie des gens qui vivent ici. Et donc, ce cortège-là, après avoir fait ça, il a continué parce qu'il voulait aller voir le chantier. D'ici où on voit, le chantier, il est là-bas et il y a vraiment beaucoup de camions de police.
0: Ouais.
2: Les policiers, c'est des gens très intelligents. Donc, ce qu'ils ont fait, c'est qu'ils ont lancé des lacrymos dans un champ très sec. Et bien sûr, ça a pris feu, mais je pense qu'ils avaient prévu ça parce qu'en fait, c'est comme ils l'ont pensé à l'avance.
0: Parce que ça s'est déjà passé au village de l'eau.
2: Oui, ils savent très bien ce qui arrive quand on lance des lacrymos dans un champ en juillet. Donc, ça a pris feu. Les camarades sont revenus en arrière, hein, ils ont pas insisté. Donc, je sais pas où ça en est, mais a priori, c'est maîtrisé, sinon on verrait des flammes. Voilà, et donc nous, on était dans un cortège plus tranquille. Là, ça fait des heures qu'on marche. Au soleil, on est un peu fatigué, mais on voit nos camarades qui sont en train d'arriver au loin depuis l'autre cortège. Donc on est en train de se rejoindre et là, tout le monde est en train d'aller vers le canal de la Sensée pour se baigner, pour se rafraîchir. Et là, ce qu'on a vu là tout à l'heure, c'est une barque que les gens ont portée tous ensemble.
0: J'ai suivi ça, effectivement. Où on a cru à un moment qu'il s'agissait de suivre le long de ce canal. Puis il y a eu comme une espèce de changement de plan.
2: Il y a eu plusieurs choses qui se sont passées. D'un côté, à l'arrière de notre cortège, il y a des gens qui ont vu un trou quelque part qui permettait d'aller vers le canal du Nord. Pas loin d'ici, il rejoint le canal de la Sensée. Et la barque est allée à l'eau.
0: Elle s'est retrouvée à naviguer sur la route goudronnée, portée par une vingtaine de personnes à bout de bras,
2: ouais,
0: jusqu'à ce qu'elle rejoigne une remorque. Les camarades en ont bavé des ronds de chapeau à porter cette barque sur la route. 250 kilos de barque.
2: Ils ont repris la barque pour la reporter dans l'autre canal, du coup, le
0: D'accord.
2: canal de la Sensée.
0: Comme il y a des changements de plan qui vous surprennent vous-même, du coup, ça doit encore plus déconcerter les forces de l'ordre en face. Parce que même vous arrivez à vous surprendre, c'est que ça doit être très surprenant.
2: Je comprends pas trop parce que les forces de l'ordre étaient positionnées à des endroits stratégiques où on atteint le canal, mais là, a priori, ça passe. Tant mieux, je pense que les camarades sont assez créatifs et créatives, ils ont des bonnes idées.
0: Et un grand sens de l'improvisation quand même.
2: Un grand sens de l'improvisation.
0: Du rebondissement. Bon, et là, en fait, les deux cortèges qui s'étaient scindés, donc comme tu l'expliquais, se rejoignent et se retrouvent maintenant.
2: J'espère que tout le monde va bien.
0: Et on est incroyablement nombreuses et nombreux, 3-4 000 personnes.
2: Nous, on estime qu'on est 3 500 personnes.
0: Ouais, voilà.
2: Il y a du monde du coin qui se mobilise. On a vu aussi plus de partis politiques que l'année dernière qui se mobilisent. Donc on voit que c'est un sujet qui prend vie et grâce au fait qu'on a fait vivre le débat démocratique avec la manifestation de l'année dernière, on mobilise plus de monde.
0: Et alors là, on est compressé, compacté sur cette petite route de campagne et on vit une expérience stéréophonique assez extraordinaire parce qu'on est pris entre deux fanfares qui jouent pas du tout la même chose.
2: Entre les camarades qui se retrouvent et qui sont heureux, entre les gens qui essayent de pousser pour pouvoir aller se baigner dans le canal. C'est assez drôle, toi et moi, là, on est un petit peu pris entre deux
0: feux. C'est quand même un joyeux bazar très bien organisé.
2: J'ai entendu qu'il y avait eu des gens qui avaient eu des coups de chaud, mais grâce au fait qu'on avait apporté de l'eau avec les camions et les tracteurs, les gens ont quand même pu s'hydrater. Il y avait les médics, on a réussi à éviter que les gens aillent pas bien. Et puis les fanfares, la musique, les teufereuses qui nous apportent du gros son, ça aide quand même à aller mieux, quoi.
0: Ah là là, vous êtes forts, les éco-terroristes, hein. Dimanche 12 juillet et une chaleur tout aussi accablante que celle d'hier, jour de cette fantastique mobilisation et manifestation méga canal. Et là, à l'abri, sous une tente, heureusement, parce que ça tape vraiment très fort, avec Rino. Bonjour Rino.
3: Salut.
0: L'un des organisateurs et des organisatrices de ce méga événement, de ce méga village. Merci en tant qu'usager de ce village. Organisation extraordinaire, tout roulé, des sanitaires, des toilettes, de la nourriture, une organisation du feu de Dieu. Alors certes, vous avez certainement hérité d'autres modes d'orga, hein, parce que j'ai reconnu des bouilles que j'ai pu croiser par exemple au village de l'eau, chez Bassine-Montmercy, etc. Donc on voit bien qu'il y a des alliances et peut-être un grand arc qui s'est créé entre la ZAD de Notre-Dame-des-Landes, le Poitou et ces luttes anti-bassines, et puis vous ici sur ce méga canal. Merci à toute l'équipe pour ce fantastique accueil.
3: C'est vraiment une équipe, hein. C'est plutôt la logistique à qui il faut dire merci. Merci à la cantine, merci à ceux qui nettoient les chiottes quand même, hein, parce qu'on les voit passer avec leur combinaison blanche. Merci vraiment à toutes les petites mains, parce qu'on a aussi beaucoup, beaucoup de bénévoles, de personnes qui ont accordé de leur temps en venant ici, en participant librement à l'auto-organisation, en fait. Hein. Voilà. Ça fait du bien au cœur. Et après, bien sûr, c'est aussi c'est beaucoup de stress. Il y a des gens qui sont très fatigués, il faut dire qu'il y a. Et là, le soin, c'est important, enfin même fondamental, du début à la fin, et surtout maintenant. On est quand même dans une canicule, hein, du coup, là, ça tire pour tout le monde, quoi. Il faut avoir aussi contextualisé que c'est la première fois, quand même, qu'on a un événement de cette ampleur dans le coin, aussi. Les militants et militantes du coin, ils sont contents, aussi.
0: Quand je suis venu vous voir la première fois, c'était en octobre, la grande manif méga canal, 2000 personnes. Et à vue de nez, je me dis, là, vous avez presque atteint le double en fréquentation. Et par exemple, sur la grande manif d'hier,
3: 3500 personnes, selon nos chiffres. Il y a les 2000 d'octobre. Et surtout, avant, on avait des fêtes de l'eau, on avait 200 personnes. Et encore, quand on est du 3500, on ne compte pas en fait les personnes qui sont passées au village, qui sont reparties, etc. Après, il y a des personnes qui sont certainement venues spécialement pour la manifestation. Mais enfin, tout ça pour dire qu'on augmente d'année en année.
0: Un point rouge financier, vous faites confiance aux gens, vous faites confiance à vous-même, notamment la nourriture, à la cuisine, c'est prix libre. C'est-à-dire qu'on donne ce qu'on peut, ce qu'on veut. Et il y a eu un petit message là qui a été passé en disant l'organisation est sévèrement dans le rouge, là, si vous pouviez remettre quelques petits billets ou abonder sur une cagnotte qu'on trouve où ?
3: Le prix libre de la cantine, ça vient en effet, mais il y a tous les financements qu'il y a autour, et ça, c'est via des dons. Du coup, on appelle aux dons déjà sur l'événement. Il y a une boîte aux dons à l'entrée et à l'accueil, et surtout, je pense que vous pouvez faire des dons en allant sur le site de Méga Canal Montmercy directement. Vous aurez une cagnotte en ligne, hein, pour faire ces dons-là, si vous voulez, même après l'événement, aider à la compta, voilà, parce que c'est une lutte de longue haleine.
0: Avez-vous le sentiment d'une victoire politique et médiatique ? Parce qu'il s'agit bien de gagner une bataille de l'opinion.
3: La couverture médiatique, elle a vraiment augmenté. On en parle dans les grands journaux, dans les journaux locaux, dans les journaux alternatifs. Maintenant, le canal Seine-Nord, il est connu. C'est pas qu'il commence à être connu, il est connu. Et il est connu aussi parce qu'en effet, tu as parlé de politique, mais au niveau national, maintenant, ça y est, c'est rentré. On arrive dans le moment des présidentielles, on l'a évoqué, on a failli avoir Jean-Luc Mélenchon qui s'est ramené, c'est un sujet politique en soi déjà. Et puis, on a travaillé sur la question pour agrandir la question du canal, pas juste le ramener à un sujet commercial, mais en faire un sujet de territoire, de vie du territoire, de démocratie, de politique et d'environnement aussi, bien sûr. Notre vraie victoire, c'est que les habitantes et habitants se saisissent de ça, on entend parler. Et se disent, ah, ça a passé à côté de chez moi, ah, bah en fait, c'est pas si bien que ça. Parce que pour l'instant, la com, c'est globalement qui était là, c'était la com de la société du canal Seine-Europe, qui a quand même acheté une 9 pages dans le canard local de la Voix du Nord. Et c'est déjà une victoire, parce que jusqu'à présent, c'était silencieux. Tu vois, on n'en parle quasiment pas. Un exemple de ça, c'est que pour l'instant, je crois que je n'ai pas vu de réaction de Xavier Bertrand sur ce week-end-là. Vous voyez, ça fait partie de cette tactique-là, de dire, on n'en dit pas trop, on en met... donc peut-être qu'il va réagir, je ne sais quand, à un moment donné. Vu l'événement d'ampleur, on est quand même un des plus grands rassemblements écologistes dans les Hauts-de-France. Ce serait quand même assez extraordinaire que le président de la région des Hauts-de-France ne parle pas de ça, quoi. Ou s'il n'en parle pas, c'est qu'éhontément, il ne veut pas en parler.
0: Conversation que j'ai eue avec une personne, une riveraine, qui disait, bah, en fait, ces éco-terroristes très dangereux, qui n'aiment pas le progrès, on nous en a dit pique-pendre, qu'ils étaient affreux, qu'ils étaient méchants, qu'ils étaient violents. Bah, en fait, c'est pas du tout ce que nous raconte la télé. Donc, il commence à y avoir un doute aussi qui s'instaure. Peut-être que la télé nous ment. Que ces gens ne sont pas aussi méchants que ce qu'on nous...
3: C'est un vrai sujet, c'est-à-dire que concrètement, on essaye aussi, en faisant ces manifestations-là, d'être respectueux tout simplement des habitants et habitants du territoire. Parce que, en effet, souvent, on nous décrédibilise dans les médias, à la télé, on nous fait passer pour des éco-terroristes, voilà, c'est le terme. Là, étonnamment, bah oui, quand ils nous voient en vrai et qu'on est là à dire merci, ou qu'il y a un souci et qu'on vient aider, ça peut arriver aussi, voilà, il y a des... l'idée de respecter, quoi. Et je pense que d'un coup, ça leur semblait temps pour... Et quand ils se retrouvent bloqués par les flics, etc., du fait de nos manifestations, ils ont peut-être l'impression qu'en fait, c'est pas nous le souci. C'est pas le fait de manifester. Manifester, c'est un droit en tant que tel. Et par contre, la réaction des autorités à notre égard, ils sont impactés par ça également, les habitants du territoire, tu vois.
4: Il y a aussi des gens qui ont glapi, oui, ils vont casser des trucs. Hier, il n'y avait rien à casser, si ce n'est un tas de remblais et un trou.
3: Les gens ont bien appris de Sainte-Soline. On va pas s'attaquer à un trou qui est entouré de putains de Robocop qui sont là prêts à nous exploser la tête. Hein. Voilà. L'idée, c'était d'être fluide comme l'eau, de tourner autour, de les faire courir et bien sûr de surtout pas faire des dégradations.
4: Il n'y avait rien à dégrader, enfin, à part un tas de remblais.
3: Pas de dégradation des services publics, pas de dégradation, bien sûr. Toujours montrer le respect au territoire, aux habitants des temps. Et enlever. Il n'y avait rien. Ok, les gens sont amusés à couper des barbelés qui montraient qu'il y avait une route, mais au-delà de ça, bon, c'est tout.
4: Des barbelés qui coupaient l'exploitation d'un exploitant agricole en deux, qui est très embêté par ça.
3: Enfin. L'idée, c'était un peu de montrer qu'on libérait le territoire, quoi. Hein, parce que vraiment, il a été obligé de se retrouver à avoir ce truc-là sur ses terres, alors qu'il n'a rien demandé, le pauvre.
4: Hier, j'ai vu dans le canal aussi plus d'une centaine de personnes qui se baignaient dans le canal. C'était pas juste pour faire trempette, c'était pour montrer que des canaux, il y en a déjà, qui sont fonctionnels et que, outre le commerce, etc., mais ils apportent aussi de la vie. Il y a déjà de la vie autour de ces canaux et ils sont déjà là. Donc c'était pas juste pour faire plouf, on a déjà tout ce qu'il faut.
3: Bien sûr, c'est la deuxième fois, on avait déjà fait ça en octobre. Hein. C'est aussi prendre possession et montrer que l'eau est à tout le monde, que ces canaux-là sont à tout le monde et qu'ils sont des lieux en effet de vie. Ben, ils existent, on n'a pas besoin du méga canal, quoi. Oui, réinvestissons nos canaux, reprenons possession parce qu'ils existent depuis des années, ils sont beaux. Et reprenons ces vieilles barques qui transportaient des matériaux dans le temps, pas besoin de ces trucs énormes là, des méga barges complètement inhumaines, c'est pas intéressant.
4: Et alors, au-delà du saccage écologique de ces 3200 hectares de terres agricoles et nourricières sacrifiées, enfin tout ce gâchis d'eau, de matériaux et surtout d'argent public, vous communiquez encore sur un chiffre de 8 à 10 milliards d'euros d'argent public pour ce grand projet inutile. On nous annonce un chiffre et on sait que c'est toujours 3 fois ou plus. Donc on peut d'ores et déjà dire que si ce projet arrivait à terme, ce ne serait pas 8 ou 10, mais au moins dans les 15 milliards d'argent public.
3: Le canal Seine-Nord-Europe, c'est le EPR fluvial, quoi. Concrètement, ils nous font un truc qui va prendre des années. Ils disent 2032, la Cour des comptes parle de 2040 sur la fin des travaux, il faut dire ce qui est. Donc au vu des retards, côté de Compiègne, a priori, il y a une pièce d'infrastructure qui a déjà un an de retard. N'oublions pas que le temps, c'est de l'argent, donc ça, ce que je dis, ça va augmenter les choses. Et oui, le canal de Seine-Nord, on parle de 7 milliards pour l'instant. Arrêtez, en effet, nous, on estime à 10 milliards, et encore, on est gentillés, 15 milliards. Bien sûr que les gens vont se poser la question de ça, bien sûr que ça touche. On ne peut pas parler que de ça, mais en même temps, c'est l'argent public, c'est l'argent des contribuables, donc des citoyens et citoyennes. Et ils ont bien compris que les 10 milliards, ils devraient peut-être aller, par exemple, à nos lycées qui crèvent de chaud par la canicule, au lieu d'aller dans une infrastructure pas pertinente, parce qu'il y a déjà des alternatives. Ben voilà, ou alors aller dans les services publics.
4: Les hôpitaux qui sont débordés, notamment par la canicule.
3: Les gens ne sont pas bêtes. Ils se disent, il y a 10 milliards. Quoi bon mettre ça dans un trou d'eau qui va faire 107 km quoi.
4: La Cour des comptes. La Cour des comptes, c'est pas un groupuscule de gauchistes un peu anonymes. C'est quand même la Cour des comptes.
3: C'est ça qui est marrant. C'est qu'en fait, il y a des autorités administratives françaises nationales qui prennent partie dans leur langage qui est châtié, administratif, mais qui disent encore que c'est n'importe quoi. Il faut décrypter. C'est-à-dire qu'ils disent que c'est n'importe quoi. Il y a eux, il y a le Conseil d'orientation des infrastructures, il y a la Cour européenne des comptes, l'autorité environnementale. Tout ça, ce n'est pas des gauchistes en effet. Hein. C'est sûr que maintenant, nous, notre parole, on n'a plus l'air d'être des éco-idéalistes à la con. On est confirmé par des grands pontes de l'État. Et donc, du coup, c'est pour ça qu'on sent que ça tremble. Et c'est également la raison pour laquelle on a fait ce rassemblement à ce moment-là. C'est pour bien montrer que tout ça s'est accompagné d'une grande résistance collective.
4: Déjà, même sans résistance, on a l'impression que c'est vraiment vasouilleux, le chantier. Enfin, tu disais que de lui-même, il prend un an de retard ici ou là. Ils ont commencé le saccage, en fait.
3: Ils font leurs travaux préparatoires. En fait, ce qu'ils sont en train de faire, c'est concrètement, ils travaillent le discours autour du canal. C'est-à-dire qu'ils préparent les zones de compensation en disant, vous voyez, on fait des choses environnementalement, qualitatives, on compense, voilà. Et ils font leur com, en parlant des 3300 recrutements, etc. En faisant venir Xavier Bertrand ici à Oisy-le-Verger pour montrer, ah là là, que toutes les avec les préfets et compagnie, toutes les huiles, pour montrer que c'est validé et que ça va être génial, quoi. Mais bon, personne n'y croit vraiment, à part ceux qui sont obligés d'y croire.
4: Mauvaise nouvelle pour Xavier Bertrand et ses amis de Bouygues et Vinci, etc. Vous serez toujours là. De la motivation là que j'ai vue sur ce week-end et cette mobilisation qui grandit.
3: On lâchera rien et de toute façon, il y a toujours un recours juridique qui est en attente. Mais nous, sur le terrain, on lâchera rien. Pendant qu'on parle, par exemple, il y a un grand débrief qui évoque aussi les pistes d'action futures. On est déjà en train de réfléchir à ce qu'on va faire après. Et la lutte, elle continue. Et ça s'arrêtera pas tant que le canal ne s'arrêtera pas. Mais méga canal tourbillon.
5: Méga canal tourbillon. Méga canal tourbillon. Méga canal tourbillon. 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
4: Et voilà les amis, fin de la seconde partie de ce reportage à télécharger sur notre site polémique-c'est-la-voix-off.com avant qu'on ne se retrouve très vite sur votre radio libre préférée. Ce n'est qu'un combat, continuons le début. Salut!
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5: Festival Jazz et Polar, les 11, 12 et 13 septembre au Viala du Tarn. Ça commence vendredi 11 à partir de 19h30, Jam Jazzy au Héron des Raspes, plage du Mas de la Nauque, animé par Abbey Road. Restauration sur place, il faut réserver au 06 68 67 21 63. Le samedi, à 14h, atelier d'écriture animé par l'auteur Benoît Séverac, inscription nécessaire. À 17h, rencontre et échange avec le même Benoît Séverac autour de sa carrière d'écrivain et Adan, qui est dessinateur de la BD Strange Fruits, la chanson d'Abel. À 18h, connaissez-vous la chanson, spectacle de Benoît Séverac. Claude Nougaro, Eddie Mitchell, Nino Ferrer, vous connaissez les histoires de leurs chansons racontent, mais connaissez-vous celles qu'elles ne racontent pas? À partir de 19h30, repas saveur jazzy préparé par l'auberge du Viala sur réservation. Et à 21h, concert de Virginie Barral Quintet, avec Virginie Barral au chant, David Potric au saxo, Nicolas Dru au piano, Tony Margalejo à la basse et Elias Basilac à la batterie. Dimanche 13, stand littéraire à partir de 10h avec des signatures des auteurs, une librairie nomade, des livres d'occasion, etc. etc. 11h30, plateau débat animé par nos confrères de Radio Larzac. Pratique musicale en zone rurale, quel apprentissage. 12h30, apéro jazz, concert des stagiaires, restauration possible sur place. Les animations, la restauration du samedi et du dimanche se déroulent au cœur du village. Voilà, à l'exception de l'atelier d'écriture et de la restauration, la partition financière est libre mais nécessaire pour assurer la pérennité de l'événement. Alors, dans les choses qui ont lieu toute la semaine, il y a les marches de l'association des randonneurs à Scardabeas. Le vendredi 11, il y a Rando Santé, rendez-vous face à la piscine à 8h30. Dimanche 13, destination Broquies, boucle de 15 km 4, 580 mètres de dénivelé. Rendez-vous à 9h devant la salle Richard Seng pour covoiturage avec eau et pique-nique. Faut pas oublier parce que sinon vous allez crever la dalle. Mardi 15, Montroucous, 16 km et 530 mètres de dénivelé. Départ à 8h devant la salle Richard Seng avec eau et pique-nique toujours. Il y a aussi vendredi et lundi de la marche nordique et surtout jeudi 17, une journée traditionnelle, festive et familiale pour les membres du club au stade de Sainte-Afrique. Voilà, sinon vous allez voir sur leur site pour avoir un petit peu plus de détails. Samedi 12 septembre, c'est la soirée de soutien à nos amis de Polisson. On vous en a déjà parlé avec les groupes Kéfir Swing, ça va pétiller, Amai, Rock Soul, avec à la guitare Frankie, l'animateur de Radio Sainte-Afrique que la France nous envie, Enloch et son punk rock en occitan, et Charlie Fiasco, punk rock encore. Tarif unique 5 euros, à partir de 18h à la salle des fêtes de Sainte-Afrique. Vous pouvez aussi faire un tour à la piscine municipale de Sainte-Afrique où le cercle de natation s'associe à l'Étoile Guerrière et à l'Institut Gustave Roussy pour vous proposer de participer au défi solidaire Une nage pour nos étoiles. Un marathon qui verra se relayer dans l'eau au moins un nageur pendant 12 heures, de midi à minuit, au profit de la recherche sur les cancers des enfants. Bien sûr, les dons sont également les bienvenus. Dimanche 13 septembre à 17h, projection du film de François Marais, Voyage avec un âne dans les Cévennes, d'après le récit de Stevenson, c'est à la Casa Europa à Bournac. 17h encore, 20 ans après. Non, pas le roman d'Alexandre Dumas, mais un concert du Chœur Symphonique de Montpellier, dirigé par Michel Piquemal, avec au programme L'Obgegang de Fanny Mendelssohn-Hensel, qui est la sœur aînée de Félix Mendelssohn, le Tédéum de Dvorak et le Gloria de Francis Poulenc. Ça coûte 20 euros sur place, 18 sur réservation et 13 pour les étudiants et les chômeurs. Et c'est à l'église Notre-Dame de l'Espinasse à Millau. Et dans un autre style, il y a un thé dansant ce dimanche à 15h à la salle des fêtes de Vavre-l'Abbaye. Le cinéma maintenant, au cinéma Le Moderne à Sainte-Afrique. Tad l'explorateur et la lampe magique. Tadeo Jones y la lampara maravillosa, selon le titre original. Film d'animation, les vendredis 11 et mardi 15 à 21h. Samedi 12 et dimanche 13 à 15h et 17h. Juste pour une nuit, comédie de Will Gluck, samedi 12 et lundi 14 à 21h, dimanche 13 à 17h. Fjord de Christian Mungiu, Palme d'Or 2026 à Cannes, dimanche 13 et lundi 14 à 21h, samedi 12 à 17h. Mutiny, film d'action de Jean-François Richer, vendredi 11 à 21h, samedi 12 et dimanche 13 à 15h et 21h. Amio, Fjord en version originale sous-titrée, vendredi à 14h, samedi à 18h, dimanche à 10h30 et 18h30, lundi à 14h et mardi 15 à 20h45. Insidious, l'invasion du lointain, vendredi à 18h30, samedi 20h45, mardi à 18h20. L'inconnu, interdit aux moins de 12 ans, vendredi à 18h, samedi à 20h45, dimanche à 18h30, lundi à 13h45 et mardi à 20h30. L'Odyssée, vendredi à 20h, dimanche à 14h, lundi à 17h10 et mardi à 20h. La bataille de Gaulle, partie 1, l'âge de fer, vendredi 20h30, dimanche 10h30 et 18h30, lundi à 20h et mardi à 14h. La dernière patiente, vendredi à 16h10, samedi à 14h et 18h30, dimanche à 14h, lundi à 16h30 et 20h45 et mardi à 16h20. La vie d'une femme avec Léa Drucker et Charles Berling, vendredi à 16h10 et 20h45, samedi à 16h20 et 20h45, dimanche à 16h10 et 18h30, lundi à 14h et 18h30, mardi à 14h et 18h20. Les héros du Louvre, drame historique d'Élie Chouraqui avec Cadmérade et Marie Gélin, vendredi 14h et 18h30, samedi à 13h50 et 20h45, dimanche à 10h30 et 13h30, lundi à 14h et 18h30, mardi à 14h et 20h45. Les Matins Merveilleux, avec notamment Eric Cantona, vendredi à 18h, samedi à 18h30, lundi à 20h45, mardi à 16h20. Soudain, le Ryusuke Hamaguchi, avec Virginie Efira. Attention, c'est un film qui dure 3h15. Vendredi et samedi à 14h, dimanche à 10h30, à 17h30, mardi à 16h20. Spider-Man Brand New Day, vendredi à 20h45, samedi à 18h, dimanche à 15h40 et lundi à 20h30. Tad l'Explorateur et la Lampe Magique, si vous l'avez raté à Saint-Afrique, samedi à 16h, dimanche à 10h30 et 14h. Tombée du ciel, samedi à 14h, dimanche à 16h10, lundi 16h20, mardi 14h. Enfin, une affaire turque, vendredi à 13h50, samedi et lundi à 16h20. Au cinéma Le Temple à Camarès, ce sera beaucoup plus court, c'est Soudain, le film Soudain, vendredi et samedi à 21h et dimanche à 17h. Et c'est tout pour aujourd'hui.

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2: La langue occitane ne pourra survivre sans transmission. Plusieurs compagnies théâtrales se sont attelées à cette tâche pour proposer des pièces destinées au jeune public. C'est le cas de la compagnie La Rampe, théâtre interrégional occitan de Montpellier, qui produit une adaptation sur un mode plutôt comique d'un conte de l'écrivain Wergat, Joan Baudou, l'infâme Poulite. C'est l'histoire d'un enfant enlevé par le Drac, fils du diable, qui va tenter avec sa femme, la Draquesse, de l'engraisser pour le manger. Après moult péripéties, il finira par se débarrasser des méchants et fuir le pays des Jus la Terre où il est enfermé.

0: Yves Durand, qui vit et travaille à Saint-Affrique, est l'adaptateur, le metteur en scène et l'un des deux acteurs de cette pièce dont il a aussi construit les décors. Yves, la pièce est entièrement en occitan.
1: Entièrement en occitan, parce que c'est une nécessité de répondre à des demandes. Et là, c'est notamment la demande du corps enseignant et des écoles et des enfants du jeune public par rapport à l'idée de la transmission de la langue et de la culture occitane. On a besoin de donner de la matière aux enfants qui découvrent, qui apprennent cette langue. Et quoi de mieux que le théâtre, puisque le théâtre, ce sont des dialogues, une langue qui fonctionne naturellement. Je te parle, tu me réponds, te parli, me respondes. Et ensuite, bien sûr, il y a la gestuelle, la mise en scène, l'appui aussi musical, le jeu des comédiens qui fait qu'on arrive à comprendre une histoire. Mais souvent, les écoles sont préparées. Soit ils connaissent un peu de langue, soit ils ne connaissent pas du tout langue, mais ils connaissent l'histoire. Et donc, nous, on leur donne dans la langue, à quelle histoire, ce qui fait que c'est tout à fait digeste. Et puis les enfants ont une grande capacité d'adaptation et d'assimilation des choses. Et c'est ce qui est formidable, c'est qu'à la fin d'un spectacle, il y a des enfants qui sont capables de vous répéter la formule qui permet d'ouvrir la pierre verte, Peiro du Briste sui Ludrac. Et les enfants, ils viennent, ils te répètent ça à la fin du spectacle.
2: Et cric, et crac, le conte est acabat.
3: Et clac, et clic, à cause finie.
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Une putain de belle chaise toute noire, en fer, avec des lanières de plastique tendues. Une vraie chaise de barapute, une chaise à l'état brut, qui avait dû en voir et en recevoir des culs. Des gros lourdingues à fessiers mous, des petits malingres serrés du trou, ou des jolis voluptueux qui vous attirent le bout des yeux pour mieux leur

de m'asseoir et d'amarrer ma solitude, mon cafard et mes habitudes à celles des piliers d'abreuvoir. J'en ai eu marre de les voir s'écrouler sur eux-mêmes en se raccrochant à des histoires qui tiennent pas debout. Ces petites histoires qui vous entraînent au fil des heures, des jours, des semaines, de soirs pisseux en matin blême, direct au trou.

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3: Salut tout le monde, bienvenue sur Radio Centaf et Yep Radio pour un nouveau numéro d'Eric et Rock où deux fois par mois environ on défriche et on décrypte le meilleur de la cube proc de ces dernières semaines et ça va être chaud, très chaud pour cette fois puisqu'on va s'intéresser aux plus beaux albums parus cet été 2026 placés sous le signe hélas de la canicule et des incendies. Mais haut les cœurs puisque de belles nouveautés nous attendent avec pour démarrer le nouvel album de Yard Act, You're Gonna Need a Little Music.

Voici l'histoire d'un seul homme qui voulait être Led Zeppelin à lui tout seul. Jack White, parti mâle du duo mythique White Stripes, en compagnie de Meg, son ex-femme, et qui ont créé ensemble Seven Nation Army, hymne des années 2000. Puis séparation, puis l'aventure raconteur en compagnie entre autres de Brendan Benson, et puis Dead Weather avec Alison Mossart de The Kills, avant une carrière solo tout aussi riche que ses aventures précédentes. Frozen Charlotte est donc son 20e album toutes formations confondues, toujours dans cette quête absolue d'un rock teinté de blues, gavé de tubes puissants et de riffs tranchants. On prend de la bonne énergie, plein de tympans, en direct des studios de Third Man Records, son propre label. Jack White n'est pas un imitateur, il continue de creuser un sillon déjà emprunté par Page Plant et consorts, et en garde l'inspiration pour nous faire dire non, le rock n'est pas mort.

Nouvel album du groupe originaire d'Austin, Holy Wave, qui ne nous perd pas dans un paysage désertique du Texas, cactus et bartas brûlés, mais plutôt vers une élévation par-delà les nuages à la rencontre du cosmos. I'm Dada est un disque mélancolique, vaporeux, qui incite à l'évasion et que l'on écoute facilement en redécouvrant des titres. Pour l'influence, on peut penser à Robert Wyatt, comme en témoigne l'introductif US 54.

La sensation pop anglaise de ces vacances d'été 2026, c'est à Man Woman Chainsaw qu'on la doit. Cannonball, premier album accompli après plusieurs années d'existence et plusieurs singles, où le groupe a su affiner son identité musicale. Sur la forme, on peut évoquer Black Country New Road, le groupe étant mixte et composé de 6 musiciens. Et puis l'orchestration est particulièrement riche et soignée. La comparaison s'arrêtera là, puisque les formats des titres sont beaucoup plus standards et tubesques. Le groupe fonctionne avec les trois voix de Vera, Amy et Billy, drapées du violon tourbillonnant de Clio. Un premier album parfait qui n'évite pas quelques gimmicks, maintes fois entendus, mais malgré ça, on se laissera vite séduire.

Je me suis longtemps posé la question si j'allais programmer ou non Reality Awaits, le nouvel album des Strokes, qui constitue toujours un événement annuel, mais qui depuis plusieurs nouveaux essais fait à chaque fois craindre le pire. À ses débuts, le groupe new-yorkais a remis le rock au goût du jour, à coups de riffs bien servis, sous une voix de jeune braillard comme on aime en entendre, Converse et veste en jean à l'appui. C'était super cool, et puis la hype s'évaporant avec l'inspiration. On a eu peur, et dès le départ de l'album, c'est le pire, pour moi en tout cas. Pourquoi Julian Casablancas utilise l'autotune? Ça flingue tout, ni plus ni moins. Alors j'ai du mal. D'autant plus que chaque membre du groupe a ramené ses idées pour réaliser une synthèse commune assez malheureuse en fait. Après, je trouve que ça ne ressemble pas à grand chose de connu, c'est là qu'on peut saluer l'initiative. Mais l'alliage du son des années 80 aux dernières technologies à la sauce Strokes ne me séduit pas plus que ça, désolé.

Different When It's Silent, nouvel album de Tricky. S'il ne doit en rester qu'un, ce sera lui, le bad boy du trip-hop, dont il est à l'origine tout autant que Massive Attack. Mais Tricky, c'est l'écorché vif, la gueule et la voix cassée, et le trip-hop viscéral, minimaliste et sans phare. Hormis pour toutes les muses qu'il a fait chanter, Martina Topley Bird en tête. Avec elle, il aura une fille, Maisie Maina, miracle de sa vie, qui se donnera la mort en 2019. Drame, plaie ouverte et douleur à jamais. Alors fatalement, on pense à tout ça au long de l'album. Et puis, on est content de retrouver le sorcier aux manettes pour un album très abordable avec une voix cette fois masculine pour l'ensemble des titres. Mitch Sanders de Bristol, lui aussi magnifique de sensibilité et de justesse. Le retour de Tricky, pari réussi. On écoute Marinade avec la voix du maître au premier plan.

0: Et on termine ce nouveau numéro d'Eric et Rock avec le deuxième album de James Ellis Ford, Lost in Another World. Je parlais tout à l'heure du son des années 80 avec l'album des Strokes. James Ellis Ford s'en inspire aussi beaucoup, surtout de la New Wave, mais avec beaucoup plus de classe que les New Yorkais. De la Dream Pop, des mélodies légères comme parfois menaçantes avec des tempos variés. L'album se distingue surtout par sa couleur musicale homogène comme Beach House, c'est par exemple aussi le faire. Et l'album est particulièrement réussi dans le genre. Et s'il réussit, c'est aussi parce que James Ellis Ford est un producteur chevronné d'albums à succès, comme l'ensemble de la discographie des Arctic Monkeys, par exemple, pour ne citer que. Donc, pas n'importe qui sait composer avec panache et inspiration.
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0: RFI, il est 17h ici à Paris, 15h en temps universel, 11h à Washington.
1: Grégoire Morelli.
0: Aux États-Unis, le vice-président J.D. Vance cessait de s'imposer comme l'hérité de Donald Trump pour la présidence, mais d'autres personnalités républicaines veulent aussi tenter leur chance dans la course à la Maison-Blanche. L'avancée des Houthis au Yémen vers le détroit de Bab el-Mandeb se poursuit. Ils ont revendiqué aujourd'hui la prise d'une île située sur ce passage stratégique. Ouverture du sommet des BRICS à partir de demain en Inde, et déjà les chefs d'État de ce bloc commencent à affluer vers la capitale New Delhi. Enfin, les Japonais ont du mal à boucler leur fin de mois et la nouvelle revalorisation du salaire minimum ne devrait pas leur être d'un grand secours. Qui, pour succéder à Donald Trump, la prochaine présidentielle américaine n'aura lieu que dans 2 ans, mais déjà, certains se placent, et notamment J.D. Vance hier soir à la convention républicaine de Dallas. Le vice-président est apparu comme le successeur de Donald Trump, Marine de la Moissonnière.
2: Affirmer sa stature présidentielle, c'était l'objectif de J.D. Vance lors de cette convention de mi-mandat. Alors sur scène, le vice-président, âgé de 42 ans, vante l'Amérique qui travaille, parle de sa foi et de sa famille, pas de la guerre en Iran ni des droits de douane. Il tape sur les démocrates, le parti de la haine, une bande de dingues qui se radicalise, dit-il. J.D. Vance tente de séduire la base MAGA. Il s'inscrit dans les pas de Donald Trump tout en essayant de se démarquer prudemment sur certains dossiers. Le vice-président sait que la voie vers une éventuelle investiture n'est pas dégagée. En face, il devrait y avoir Ron DeSantis, le gouverneur de Floride, Ted Cruz, le sénateur du Texas, et surtout Marco Rubio, le chef de la diplomatie américaine. Absent hier pour cause de tournée en Amérique latine, il a déclaré ne pas prévoir pour l'instant de se lancer dans la course, tout en ajoutant ne pas savoir ce que le futur lui réserve. Donald Trump, lui, n'a pas encore adoubé son successeur. Il continue de sous-entendre qu'il pourrait se représenter en 2028, tout en soulignant que la Constitution ne le lui permet pas.
0: Des milliers de New-Yorkais rendent hommage aux quelques 3000 victimes du 11 septembre 2001. La cérémonie se tient au Ground Zero, où se tenaient les deux tours avant d'être percutés par 2 avions suicides et s'effondrer. Une autre cérémonie en présence de Donald Trump a eu lieu au Pentagone, le quartier général du ministère de la Défense, frappé lui aussi il y a 25 ans par un attentat à l'avion suicide. Nous n'oublierons jamais, c'est pour cela que nous nous battons aujourd'hui, a déclaré le président américain. Il n'y a aucune raison de s'inquiéter de la liberté de navigation dans le détroit de Bab el-Mandeb, déclaration des rebelles Houthis qui tentent de rassurer après leur prise de contrôle de l'île de Mayoun et du littoral yéménite sur la mer Rouge. Un responsable Houthi soutenu par l'Iran assure que le passage dans le détroit est sûr et que la navigation s'y déroule normalement, à l'exception des navires saoudiens, précise-t-il. Les combats lancé par l'offensive Houthi initiée la semaine dernière, ont provoqué le déplacement de 46 000 personnes dans le sud-ouest du Yémen, d'après l'Organisation internationale pour les migrations. Vladimir Poutine à New Delhi ce vendredi, le président russe dans la capitale indienne à l'occasion du sommet des BRICS qui s'ouvrira demain. Cette organisation économique entre puissantes émergentes et représentants du sud global réunit les dirigeants de 11 pays sans les occidentaux. Le Brésil, la Russie, l'Inde, la Chine, l'Afrique du Sud, l'Iran, entre autres, sont représentés à ce sommet, un événement majeur pour le Premier ministre indien Narendra Modi, chahuté par la jeunesse indienne cet été et dont les manifestations l'ont forcé à se séparer de son ministre de l'Éducation. À la veille de l'événement, notre envoyé spécial sur place, Nicolas Roca, est allé à la rencontre de cette jeunesse.
3: Sur le campus foisonnant de l'université Jawaharlal Nehru, du nom du leader nationaliste indien, figure de l'anticolonialisme, les étudiants partagent un thé ou flânent entre deux coups.
4: En tant que pays ayant survécu à la colonisation, je pense que c'est très important pour l'Inde de s'allier avec des nations qui ont connu la même histoire.
3: Pour Ria, les BRICS, c'est aussi un recours face à la faillite d'autres instances.
4: L'ONU est une façade. Les guerres continuent de faire rage. Elle ne fait rien du tout.
3: Alors, nous nous rendons au local du syndicat étudiant pour rencontrer la présidente Aditi Misra.
5: Avant, on parlait des BRICS avec beaucoup d'espoir, en soulignant que tous les pays représentaient le sud global. Mais l'Inde, la Russie et même dans une certaine mesure la Chine, est-ce que ce sont des pays du sud global s'ils ne sont pas anti-impérialistes, mais impérialistes par nature?
3: Assise à ses côtés, Sucheta Issa dénonce-t-elle l'hypocrisie du gouvernement de Narendra Modi.
6: Les bidonvilles tout autour ont été entourés de bâches. Mais tous ceux qui habitent dans ces bidonvilles, ces Indiens, au nom desquels le gouvernement doit parler dans les rassemblements internationaux, ils sont cachés par ce même gouvernement.
3: À quelques centaines de mètres du campus, de larges bâches bleues et blanches ont été installées devant les habitations délabrées qui longent la vue. Nicolas Roca, New Delhi, RFI.
0: L'ONU réclame l'annulation des peines prononcées par la justice hongkongaise contre trois militants pro-démocratie et qui organisaient des veillées en souvenir des personnes tuées place Tiananmen en juin 1989. Ces militants ont écopé ce matin de peines comprises entre 5 et 7 ans de prison à l'issue d'un procès critiqué par plusieurs pays et des associations de défense des droits humains. Au Japon, pour la deuxième année consécutive, le salaire minimum vient d'être augmenté de 5%, mais les rémunérations étant peu élevé dans l'archipel, malgré cette hausse, le SMIC horaire n'est qu'à 1177 yens, soit environ 6,50 € contre plus de 12 euros en France ou au Royaume-Uni. Près de 40% des salariés nippons n'ont qu'un emploi précaire et parmi eux, un bon nombre sont donc au SMIC. Alors comment joindre les deux bouts avec un tel salaire? À Tokyo, la correspondance de Bruno Duval.
7: Deux repas par jour, c'est le lot de Keiko, un prénom d'emprunt à sa demande. Elle gagne si peu qu'elle doit faire une croix sur le déjeuner.
8: 50 yens en plus, c'est mieux que rien, mais malgré cette hausse, je ne m'en sortirai toujours pas financièrement. Mon salaire de misère ne me permet pas de payer un loyer, donc je vis toujours chez ma mère alors que j'ai près de 40 ans. Mais maman aussi n'a qu'un emploi précaire, donc elle est au SMIC. Ce qui veut dire que quand elle sera à la retraite, elle ne touchera qu'une pension d'un montant dérisoire. Et c'est là que toutes les deux, on sera encore plus dans le pétrin.
7: Ce restaurateur emploie plusieurs jeunes qu'il rémunère au salaire minimum. Il accuse le coût.
9: Je me réjouis que mon personnel gagne un peu mieux sa vie, car ça ne doit pas être facile de boucler ses fins de mois avec un SMIC aussi peu élevé. Après, 10% de hausse salariale en deux ans, c'est compliqué à gérer pour moi en termes de trésorerie. D'autant que mes recettes ne sont pas mirobolantes, puisqu'en raison de l'inflation qui est au sommet, beaucoup de Japonais se serrent la ceinture, donc sortent moins qu'avant. Bref, les temps sont durs pour tout le monde.
7: Pour autant, la première ministre Sanae Takaichi, qui est ultra-libérale sur le plan économique, vient d'annoncer que le SMIC horaire n'atteindra 1500 yens, 8 euros, que dans les années 2030, et non avant la fin des années 2020, comme avait promis son prédécesseur Shigeru Ishiba, lui, un conservateur modéré. Bruno Duval, Tokyo, RFI.
0: En France, à Toulouse, dans le sud du pays, la justice a condamné à 6 mois de prison ferme et incarcération immédiate un père de famille qui avait menacé de couper la tête à l'enseignante de son fils. On reste en France où l'année 2025 a vu le nombre de morts par accident du travail augmenter par rapport à l'année précédente, selon le syndicat CGT. Des chiffres à la hausse, même s'il reste difficile d'effectuer un décompte exhaustif de ces morts au travail, notamment ceux décédés en raison des canicules successives qui ont touché la France cet été à Rambeng.
10: Selon la CGT, plus de 780 personnes sont mortes en France par accident du travail en 2025, soit une vingtaine de plus qu'en 2024. Un chiffre sans doute sous-estimé, vu la difficulté de faire un décompte exhaustif du fait de la sous-reconnaissance et de la sous-déclaration. Frédéric Mou, secrétaire fédéral de la CGT Construction, il pointe une volonté de maintenir le flou sur ce sujet.
11: Sur un chantier du bâtiment aujourd'hui, vous allez avoir 10 salariés de l'entreprise, 20 intérimaires, sont soit détachés, soit sans papier, soit ubérisés, auto-entrepreneurs, artisans, enfin tout ce que vous voulez. En plus, avec la sous-traitance en cascade où on atteint jusqu'à 16 niveaux de sous-traitants, il n'y a plus aucun contrôle. Donc ces gens-là, quand ils sont blessés ou qu'ils sont morts, ils ne rentrent pas dans le régime général.
10: Sans compter les décès non répertoriés lors des dernières canicules.
11: J'ai une épidémie de chute de toit au mois de juillet, 3 par semaine, morts. Hein. Et ils ne sont pas enregistrés canicule puisque c'est la chute qui le tue. Ils sont enregistrés chute de hauteur. Sauf que nous, on dit qu'un couvreur ou un échafaudeur, hein, quand il fait 45 degrés à l'ombre, ça nous fait du 60 degrés sous soleil. Oui, il tombe à cause du chaud.
10: Selon les services de santé du travail, il y aurait en France une sous-déclaration de 50% des accidents du travail.
0: L'équipe de France de cyclisme sera menée par Paul Sexas lors des championnats du monde du 20 au 27 septembre prochain à Montréal, au Canada. On l'a appris dans la journée. Donc, la jeune pépite de 19 ans avait déjà été sacrée meilleure tricolore l'an dernier à Kigali. On termine cette édition sur les cours de l'US Open. Demi-finale homme prévue aujourd'hui entre l'Allemand Alexander Zverev et le Russe Karen Khachanov. Début de la rencontre à 19h, temps universel. C'est la fin de ce journal. Tout de suite sur RFI, BPM, les bonnes pulsations du monde avec Hortense Vol. Bonjour Hortense.
12: Bonjour Grégoire Morelli. Vous restez avec nous à l'écoute de RFI?
0: Bien sûr.
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18: Festival Jazz et Polar, les 11, 12 et 13 septembre au Viala du Tarn. Ça commence vendredi 11 à partir de 19h30, Jam Jazzy au Héron des Raspes, plage du Mas de la Noc, animé par Abbey Road. Restauration sur place, il faut réserver au 06 68 67 21 63. Le samedi, à 14h, atelier d'écriture animé par l'auteur Benoît Séverac, inscription nécessaire. À 17h, rencontre et échange avec le même Benoît Séverac autour de sa carrière d'écrivain et Adan, qui est dessinateur de la BD Strange Fruits, la chanson d'Abel. À 18h, connaissez-vous la chanson, spectacle de Benoît Séverac. Claude Nougaro et Dimitri Nino Ferrer, vous connaissez les histoires de leurs chansons racontent, mais connaissez-vous celles qu'elles ne racontent pas? À partir de 19h30, repas saveur jazzy préparé par l'auberge du Viala sur réservation. Et à 21h, concert de Virginie Barral Quintet, avec Virginie Barral au chant, David Potric au saxo, Nicolas Dru au piano, Tony Margalejo à la basse et Elias Basilac à la batterie. Dimanche 13, stand littéraire à partir de 10h avec des signatures des auteurs, une librairie nomade, des livres d'occasion, etc. etc. 11h30, plateau débat animé par nos confrères de Razio Larzac. Pratique musicale en zone rurale, quel apprentissage. 12h30, apéro jazz, concert des stagiaires, restauration possible sur place. Les animations, la restauration du samedi et du dimanche se déroulent au cœur du village. Voilà, à l'exception de l'atelier d'écriture et de la restauration, la partition financière est libre mais nécessaire pour assurer la pérennité de l'événement. Alors, dans les choses qui ont lieu toute la semaine, il y a les marches de l'association des randonneurs à Skardabels. Le vendredi 11, il y a Rando Santé, rendez-vous face à la piscine à 8h30. Dimanche 13, destination Broquies, boucle de 15 km, 4, 580 mètres de dénivelé. Rendez-vous à 9h devant la salle Richard V pour covoiturage avec eau et pique-nique. Faut pas oublier parce que sinon vous allez crever la dalle. Mardi 15, Montroucous, 16 km et 530 mètres de dénivelé. Départ à 8h devant la salle Richard V avec eau et pique-nique toujours. Il y a aussi vendredi et lundi de la marche nordique et surtout jeudi 17, une journée traditionnelle, festive et familiale pour les membres du club au stade de Sainte-Afrique. Voilà, sinon vous allez voir sur leur site pour avoir un petit peu plus de détails. Samedi 12 septembre, c'est la soirée de soutien à nos amis de Polisson. On vous en a déjà parlé avec les groupes Kéfir Swing, ça va pétiller, Amai, Rock Soul, avec à la guitare Francky, l'animateur de Radio Sainte-Afrique que la France nous envie, Enloch et son punk rock en occitan, et Charlie Fiasco, punk rock encore. Tarif unique 5 euros, à partir de 18h à la salle des fêtes de Sainte-Afrique. Vous pouvez aussi faire un tour à la piscine municipale de Sainte-Afrique où le cercle de natation s'associe à l'Étoile Guerrière et à l'Institut Gustave Roussy pour vous proposer de participer au défi solidaire Une nage pour nos étoiles. Un marathon qui verra se relayer dans l'eau au moins un nageur pendant 12 heures, de midi à minuit, au profit de la recherche sur les cancers des enfants. Bien sûr, les dons sont également les bienvenus. Dimanche 13 septembre à 17h, projection du film de François Marais, Voyage avec un âne dans les Cévennes, d'après le récit de Stevenson, c'est à la Casa Europa à Bournac. 17h encore, 20 ans après. Non, pas le roman d'Alexandre Dumas, mais un concert du Chœur Symphonique de Montpellier, dirigé par Michel Piquemal, avec au programme Lobgegang de Fanny Mendelssohn-Hensel, qui est la sœur aînée de Félix Mendelssohn, le Tédéum de Dvorak et le Gloria de Francis Poulenc. Ça coûte 20 euros sur place, 18 sur réservation et 13 pour les étudiants et les chômeurs. Et c'est à l'église Notre-Dame de l'Espinasse à Millau. Et dans un autre style, il y a un thé dansant ce dimanche à 15h à la salle des fêtes de Vavre-l'Abbaye. Le cinéma maintenant, au cinéma Le Moderne à Sainte-Afrique. Tad l'explorateur et la lampe magique. Tadeo Jones y la lampara maravillosa, selon le titre original. Film d'animation, les vendredis 11 et mardi 15 à 21h. Samedi 12 et

mardi à 18h20. L'Inconnu, interdit au moins de 12 ans. Vendredi à 18h, samedi à 20h45, dimanche à 18h30, lundi à 13h45 et mardi à 20h30. L'Odyssée, vendredi à 20h, dimanche à 14h, lundi à 17h10 et mardi à 20h. La Bataille de Gaulle, partie 1, l'âge de fer. Vendredi 20h30, dimanche 10h30 et 18h30, lundi à 20h et mardi à 14h. La Dernière Patiente, vendredi à 16h10, samedi à 14h et 18h30, dimanche à 14h, lundi à 16h30 et 20h45 et mardi à 16h20. La Vie d'une Femme avec Léa Drucker et Charles Berling, vendredi à 16h10 et 20h45, samedi à 16h20 et 20h45, dimanche à 16h10 et 18h30, lundi à 14h et 18h30, mardi à 14h et 18h20. Les Héros du Louvre, drame historique d'Élie Chouraqui avec Cadmérade et Marie Gélin, vendredi à 14h et 18h30, samedi à 13h50 et 20h45, dimanche à 10h30 et 13h30, lundi à 14h et 18h30, mardi à 14h et 20h45. Les Matins Merveilleux, avec notamment Eric Cantona, vendredi à 18h, samedi à 18h30, lundi à 20h45, mardi à 16h20. Soudain, le Ryusuke Hamaguchi, avec Virginie Efira. Attention, c'est un film qui dure 3h15. Vendredi et samedi à 14h, dimanche à 10h30, à 17h30, mardi à 16h20. Spider-Man Brand New Day, vendredi à 20h45, samedi à 18h, dimanche à 15h40 et lundi à 20h30. Tad l'explorateur et la lampe magique, si vous l'avez raté à Saint-Afrique, samedi à 16h, dimanche à 10h30 et 14h. Tombée du ciel, samedi à 14h, dimanche à 16h10, lundi 16h20, mardi 14h. Enfin, Une Affaire Turque, vendredi à 13h50, samedi et lundi à 16h20. Au cinéma Le Temple à Camarès, ce sera beaucoup plus court. C'est Soudain, le film Soudain, vendredi et samedi à 21h et dimanche à 17h. Et c'est tout pour aujourd'hui.

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1: La langue occitane ne pourra survivre sans transmission. Plusieurs compagnies théâtrales se sont attelées à cette tâche pour proposer des pièces destinées au jeune public. C'est le cas de la compagnie La Rampe, théâtre interrégional occitan de Montpellier, qui produit une adaptation sur un mode plutôt comique d'un conte de l'écrivain Rouergat, Jean Baudou, l'infâme Poulite. C'est l'histoire d'un enfant enlevé par le Drac, fils du diable, qui va tenter avec sa femme, la Draquesse, de l'engraisser pour le manger. Après moult péripéties, il finira par se débarrasser des méchants et fuir l'ou païs des Jus la Terre où il est enfermé.

0: Yves Durand, qui vit et travaille à Saint-Afrique, est l'adaptateur, le metteur en scène et l'un des deux acteurs de cette pièce dont il a aussi construit les décors. Yves, la pièce est entièrement en occitan.
1: Entièrement en occitan, parce que c'est une nécessité de répondre à des demandes. Et là, c'est notamment la demande du corps enseignant et des écoles et des enfants du jeune public par rapport à l'idée de la transmission de la langue et de la culture occitane. On a besoin de donner de la matière aux enfants qui découvrent, qui apprennent cette langue. Et quoi de mieux que le théâtre, puisque le théâtre, ce sont des dialogues, une langue qui fonctionne naturellement. Je te parle, tu me réponds, te parli, me respondes. Et ensuite, bien sûr, il y a la gestuelle, la mise en scène, l'appui aussi musical, le jeu des comédiens qui fait qu'on arrive à comprendre une histoire. Mais souvent, les écoles sont préparées. Soit ils connaissent un peu de langue, soit ils ne connaissent pas du tout langue, mais ils connaissent l'histoire. Et donc, nous, on leur donne dans la langue, quelle histoire, ce qui fait que c'est tout à fait digeste. Et puis les enfants ont une grande capacité d'adaptation et d'assimilation des choses. Et ce qui est formidable, c'est qu'à la fin d'un spectacle, il y a des enfants qui sont capables de vous répéter la formule qui permet d'ouvrir la pierre verte, peyre du bristé sous l'oudra, et les enfants, ils viennent, ils te répètent ça à la fin du

0: Spectacle.
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9: Nous accueillons Cathy aujourd'hui. Bonjour Cathy.
10: Bonjour.
9: Alors vous êtes la présidente de l'association Étoiles Guerrières qui organise samedi 12 septembre à partir de midi à la piscine intercommunale de Saint-Afrique un défi solidaire, une nage pour nos étoiles. Quel est ce défi? En quoi consiste-t-il?
10: Le défi, c'est de tenir le bassin animé pendant 12 heures d'affilée pour représenter de manière symbolique le combat des enfants qui ne s'arrête jamais.
9: Donc, il s'agit à ce qu'il y ait tout le temps quelqu'un en train de nager dans la piscine.
10: C'est ça, ou même de barbouter. Il faut qu'il y ait tout le temps quelqu'un dans l'eau.
9: Okay.
10: Sur une période de 12 heures. Voilà.
9: 12 heures, de midi à minuit.
10: C'est ça.
9: Pour accomplir cet exploit, vous sollicitez des associations, des entreprises, des institutions.
10: Ça. Des institutions, tous citoyens.
9: Sur l'affiche que vous m'avez fait passer, vous mentionnez l'Institut Gustave Roussy et votre association. Est-ce qu'on peut parler de cet institut ?
10: Oui, bien sûr. L'Institut Gustave Roussy, comme je vous l'ai dit avant l'émission, c'est le plus gros centre de recherche sur le cancer en Europe. Et il est classé 4e au niveau mondial. Après, ils ont des sections en fonction des cancers. Donc, nous, notre but, c'est d'aider la recherche sur le cancer pédiatrique. Voilà, qui touche beaucoup nos enfants de plus en plus. Et quels que soient d'ailleurs les cancers, comme on le dit, leucémie, sarcome, GITC et compagnie, quoi,
9: oui.
10: Il y en a.
9: Il y en a de plus en plus, concerne de plus en plus d'enfants.
10: C'est ça, et ça touche de plus en plus de familles, et beaucoup de familles se retrouvent seules, sans soutien. Donc notre but, c'est aussi d'être là pour ces personnes.
9: Oui, vous s'étiez parlé aussi des cancers pédiatriques, parce que c'est un peu tabou dans nos sociétés. On en parle peu et on a l'impression qu'on est un peu démunis quand on est parent.
10: C'est ça, on en parle peu parce que un enfant, c'est la vie, c'est pas la maladie. Et quand on se retrouve face à ça, c'est vrai qu'on est, complètement démunis parce que on n'a pas de soutien, on n'a personne autour. Et puis ça fait peur, ça fait peur aux gens. Donc nous, notre but, c'est de lever le tabou et puis voilà, de faire savoir aux gens qu'ils ne sont pas seuls. Voilà, ils ne sont pas seuls et donner de l'espoir comme on peut aux enfants, aux familles.
9: Pour cet événement du samedi 12, les entrées de la piscine seront reversées donc à l'Institut. Il y aura même une cagnotte qui sera organisée pour cela.
10: C'est ça. Alors le principe, on est en partenariat avec le CNSA Saint-Africain, c'est de faire payer l'entrée 5 euros pour toute personne au-dessus de 6 ans. Ce sera gratuit pour les enfants de moins de 6 ans. Le CNSA a décidé de nous reverser à l'association l'intégralité des entrées, et nous reverserons à Gustave Roussy pour la recherche sur les cancers pédiatriques. Voilà, à côté de ça, on aura en plus un stand avec un QR code permettant aux gens qui veulent faire un don de pouvoir le faire directement via leur téléphone, à savoir que voilà, ça partira directement à Gustave Roussy, 15 centimes versé est un centime touché par l'association, et il y a en plus une défiscalisation pour ça après en...
9: D'accord.
10: Voilà, c'est encore autre chose.
9: Et alors la date du 12 septembre, elle n'est pas anodine, puisque septembre, c'est le mois en or, consacré donc au cancer pédiatrique. Et le 13 septembre, c'est la journée nationale.
10: C'est ça. En fait, septembre en or, c'est pour le cancer pédiatrique, pour représenter la force, le courage et la résilience des enfants face à la maladie et de leur famille aussi. Pourquoi le 12? Parce qu'à la base, Gustave Roussy organise une grosse journée nationale qui s'appelle le Goûter en or, qui est le 13 septembre. Question logistique, c'était plus simple de le faire le 12 pour la piscine, pour tous les bénévoles qui seront là, qu'on remercie d'ailleurs. Et voilà. Et le 13, il y aura une journée à Saint-Rome, mais ça, c'est encore autre chose.
9: Et donc, l'association Étoiles Guerrières, dont vous êtes la présidente, est une association toute récente.
10: Oui.
9: Que vous avez créée cette année.
10: C'est ça, on a créé ça autour d'un noyau familial, parce qu'il y a moi, il y a mon compagnon, notre fille aînée et deux amis dans l'association.
9: Et donc, vous avez besoin de force vive peut-être ? De gens qui vous rejoignent et qui mènent avec vous
10: Qui nous aident à porter, je pense, ce beau projet d'enlever le tabou, récolter des fonds si on peut. Et...
9: Amener des idées, peut-être.
10: Voilà, amener des idées nouvelles, dynamiser un peu tout ça, quoi, voilà.
9: Pourquoi s'appelle-t-elle Étoile Guerrière ?
10: Étoile Guerrière, ben pour nos petits guerriers, déjà, parce que les enfants sont de véritables guerriers face à la maladie, que ben, je fais partie de personnes qui ont perdu un enfant, qui, donc, quelque part, c'est devenu une étoile. Et je me suis dit, avec tout le monde, on s'est dit, ben, Étoile Guerrière. Voilà, parce qu'on a tous notre petite étoile là-haut qui a été un véritable guerrier ou guerrière.
9: Imaginons, les personnes qui nous écoutent veulent adhérer à votre projet, veulent y participer. Comment on fait pour se renseigner, pour vous contacter ?
10: Alors, pour ça, c'est où on contacte l'association Étoile Guerrière. Donc, je peux laisser le numéro, c'est le 06 77 24 69 92 ou directement le CNSA au 06 03 64 11 15. Et après, on peut aussi nous joindre par mail à association.étoileguerrière@gmail.com.
9: D'accord. Vous faites aussi, vous donnez quelques informations sur les réseaux sociaux aussi, je crois.
10: Oui, exact. On a aussi, j'avais oublié, on a aussi une page Facebook, une page Instagram. Donc il suffit de taper @étoileguerrière association et on tombe sur nous directement. On peut nous envoyer des messages d'ailleurs via les réseaux. On répond, on essaie d'être réactif le plus vite possible.
9: Ok. Oui, parce que c'est dans pas longtemps. Hein.
10: C'est ça.
9: Au moment où cette interview passera, ça sera le lendemain qu'est organisé cet événement.
10: On compte un peu sur le bon cœur de tout le monde. On essaye de créer une grosse chaîne d'amour dans le sud d'Aveyron. Voilà, parce que comme on a dit un peu tous, et tout le monde est d'accord avec moi, ce qui a englouti ma fille, c'est une forme de toile d'araignée. Donc on essaye de propager cette toile d'araignée en toile d'amour. Donc on compte sur tout le monde voilà, pour venir participer de manière symbolique à notre action.
9: Mais merci et bravo Cathy.
10: Merci.
9: Je rappelle que vous êtes la présidente donc, de Étoile Guerrière, qui organise avec le Centre Nautique du Saint-Africain une journée défi solidaire, une nage pour nos étoiles, de 12h à minuit. Il s'agit de ce qu'il y ait toujours quelqu'un en train de nager ou de barboter, disiez-vous, dans la piscine. Une journée pour parler des cancers pédiatriques et soutenir l'Institut Gustave Roussy. Merci beaucoup, Cathy.
10: Merci à vous et merci encore à tous ceux qui nous aident dans ce projet.

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0: Adieu, cette Afrique. Jordan lui fasse. Il y a de soi. Sa fille, la Troïe.
1: Bonjour et bienvenue dans cette nouvelle programmation d'À Suivre, l'association toute neuve qui soutient la création sonore dans la région de Montpellier par le biais d'ateliers radio. C'est la rentrée, et pour pas aller trop vite en besogne, on vous propose d'abord un petit tour dans un jardin, avec les jardiniers partageurs des Perlec, dans le nord Pas-de-Calais. Nos camarades Tatiana et Alex sont revenus de 6 mois de résidence dans la région, c'est exotique. Après cette visite du jardin, c'est avec les compagnons d'Emmaüs qu'on finit notre tour d'horizon pour cette première partie d'émission. Bon voyage!
2: De quoi?
3: Tomates.
2: Tomates. Ils sont peut-être plus protégés par le vent là. Là c'est.
3: Ben, c'est des tomates qu'on a eues à des endroits.
4: On ne sait plus parce qu'on en a à droite, on en a à gauche, on dit où est-on.
5: Déjà,
4: prend.
5: Moi, tu demandes ce que j'ai chez moi, je pense.
3: J'ai ramené le raffia comme ça, si on peut regarder pour attacher un peu les tomates qui auraient besoin de l'être. Les haricots, ils commencent déjà à grimper tout seuls. Je pensais qu'il fallait les aider à attraper le grillage, mais ils l'attrapent eux-mêmes.
6: On les a mis au
3: coin. Et les nouveaux, ceux qui sont plus par ici, ils attrapent.

0: ma plante préférée, c'est la courgette. C'est des belles feuilles et puis ça fait un beau légume.
1: Moi, j'aime beaucoup la roche parce que c'est un buisson rouge. Enfin, c'est une plante rouge, donc c'est décorative et ça a le goût d'épinard. Et c'est très, très bon à manger. Et c'est très, très bien parce que c'est pas sale. On cueille les feuilles en hauteur, on les lave, on les cuit. Et c'est de l'épinard.
2: J'aime pas les prêles hein, parce qu'on est envahi de cette saloperie et on n'arrive pas à en venir à bout. Et il y en a plein là.
3: Moi, j'aime bien la capucine parce que la feuille est ronde, verte, d'une très belle couleur. Et la fleur se mange. J'aime bien manger.
4: Moi, j'aime beaucoup la suzanne aux yeux noirs parce que c'est une plante grimpante qui donne des fleurs jaunes avec un cœur foncé. C'est pour ça qu'on l'appelle suzanne aux yeux noirs.
1: On dit souvent le nom des plantes, mais le nom scientifique, on ne le connaît pas. Et chez moi, on disait par exemple un clivia. Ma maman appelait ça un père Joseph. Et moi, souvent, je dis, je vais arroser le père Joseph.
5: Ici, il y a les copeaux bêtes. Je crois qu'il y a une plante.
6: Donc il y a des endroits où la terre elle est bien dure. Par ici, et par ici ça va aller mieux.
4: Alors nous sommes à Éperlec, un village entre Saint-Omer et Calais, et nous sommes dans le jardin partagé, des jardiniers partageurs. Cultiver ensemble, récolter ensemble, se retrouver et passer des bons moments ensemble, le temps de convivialité.
7: Je vais pas y arriver.
8: Ici, on ne retourne pas la terre, on met que du paillage. On laisse ou les herbes, on les retourne pour éviter justement la destruction des vers de terre, tous les insectes de la terre. Quoi. Rien ne se perd, tout se récupère. Comme les tuteurs, c'est du bois qu'on récupère, on ne met pas de tuteur en ferraille ou quoi que ce soit. Donc au maximum, on travaille comme ça. Dans le traditionnel, tout est bien nettoyé, il n'y a pas d'herbe dans le terrain. Que nous, il y a des herbes, il y a tout. Quoi.
2: C'est pas évident de passer d'une façon qu'on a connue autrefois de jardiner avec des belles routes bien droites, aucune herbe différente que celle qu'on veut, à un jardin sauvage, entre guillemets, fouillis, qui respecte plus le côté nature, naturel. Donc ici, on est en évolution vers rattraper un espace qui était devenu carrément sauvage pour le transformer en lieu de culture, mais où le sauvage a encore sa place quand même. Un sauvage structuré.
8: Permaculture.
2: La culture permanente.
8: Permanente. Certaines plantes qui sont achetées, les graines sont... On ne peut pas s'en servir, par exemple des tomates, certaines tomates. On ne peut pas récupérer les graines. Même si vous avez des graines à l'intérieur, vous les replantez, elles ne vont pas reprendre. Alors à la bibliothèque, on a un espace d'échange de graines. Donc les gens viennent chercher des graines, ils en remettent, on fait des échanges de plants, de graines. Pour les grainchiers, si tout le monde faisait comme nous, on perdrait beaucoup.
4: Voilà le symbole de l'espoir du jardin. Le bananier, il a pris le vent, il a cassé, et après il a disparu avec le gel, et là, il revient.
6: On lui a mis un tas de fumier au pied.

0: Dans nos cœurs, il y a la sincérité.
1: Je m'étais un peu perdu et un jour, une personne m'a dit « Va frapper chez Emmaüs, tu vas te retrouver, tu vas trouver le goût du travail, le goût du contact humain. » Je suis arrivé à Saint-Omer un peu par hasard, comme ça j'ai frappé à la porte un beau matin. Par les vieilles habitudes d'Emmaüs, où on se pointe, où on nous dit « Bah écoute, il y a une place, reste sans passager, puis on verra. » Et je suis là depuis 7 mois maintenant.
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3: À Emmaüs, ce qui me plaît, bon, c'est l'ambiance tout d'abord. Comme nous, on est là, on est des étrangers, on n'a pas de famille ici, du coup. Notre famille, c'est Emmaüs, en fait. Les personnes qui sont là, il y a les compagnons, il y a les bénévoles, les salariés et tout. Bon, on est une famille, j'aime bien ça, en fait. Voilà. Ça nous comble le manque, voilà, quoi.
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5: Ce que j'aime aussi beaucoup, c'est quand je trouve de la marchandise et que dans ma petite boutique, je les mets en valeur, j'ai l'impression que je fais revivre quelque chose de la personne qui a laissé l'objet. C'est une expérience unique parce que même certains gens, c'est nostalgique, c'est-à-dire qu'ils retrouvent des choses des années 70 et ça leur fait très plaisir et ça les fait rêver.
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7: Alors ce que j'aime ici, ben justement, c'est le contact. C'est tout le monde est sympa, on discute, on rigole, on est ouvert à beaucoup de discussions. Et puis ben, de toute façon, dès qu'il y a un problème, ben, moi je suis d'avis à aller vers le problème et essayer de le conclure. Parce que c'est comme ça que ça se passe. Et j'ai tout le temps fait comme ça, donc voilà. Mais l'ambiance est très très très bonne.
4: Bolingo, l'amour en lingala.
6: Mourim, le cœur.
8: El corazón en espagnol.
9: Alors, ce qui est difficile, c'est quand moi je rencontre des gens qui ne vont pas bien, des gens de la communauté, parce qu'ils ont eu un décès, parce qu'ils ne peuvent pas retourner dans leur pays comme ils voudraient, parce qu'il y a longtemps qu'ils n'ont pas vu leur famille. Je me mets à leur place et je sais qu'ils sont tous vraiment venus dans cette communauté avec un passé lourd derrière eux. On essaye de les accepter avec leur misère, pour vraiment les aider, pour les intégrer dans notre communauté, pour qu'il n'y ait pas de différence, pour qu'ils ne se sentent pas exclus du monde, en fait, et de la société extérieure.
6: Emi Tondawe, je t'aime.
8: Das Liebe, l'amour.
4: Ma Pendo, amour en Swahili.
10: J'arrive ici à Saint-Omer, à Emmaüs, depuis le 24 juin 2021. C'est une famille, c'est ma 2e famille. Je travaille dans le magasin, au rayon chaussures et les accessoires, depuis le matin jusqu'à 17h. J'aime bien ici, c'est l'ambiance, c'est la communauté, convivialité, ensemble. Je suis bien ici.
11: Dashuri aime mon amour. Dashuri, amour, toujours.
12: J'aime rendre mes clients heureux et heureuses. J'aime parler, j'aime ce que je fais, j'aime aussi tout ce que je fais. J'aime monter des meubles, j'aime aussi aider les gens. Comme des personnes âgées, il y a des pauvres aussi ici. C'est pas un grand centre-ville, mais il y en a des gens ici vraiment dans le besoin, vraiment. Et j'aime bien l'aider.
13: Mon plus grand rêve, ce serait que les humains s'entendent. Ça, c'est pas gagné. Il y a pas mal à faire.

et à te poser sans plus aucun problème. Mais bon, c'est compliqué, tout le monde a nos problèmes, et ben, je ne sais pas où je vais, mais je vais y aller.

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C'est pour ça qu'on vous a retrouvé une ancienne émission de 2024, La Maison du Bruit, avec des enfants des bidonvilles et du quartier de la Mosson. La Maison du Bruit. Ensemble, les enfants nous embarquent dans leur monde d'images et de sons où l'imaginaire est un tremplin vers les trésors du monde.

0: C'est là? Non, c'est par là. Non, numéro 32? Ah non, c'est pas ça. Ok, bon, je vais aller voir par là du coup. Amélie, quelle heure là? Ah, c'est là? Oui, c'est là. Ok, bon, je sonne. La maison du bruit! J'ai une lettre pour vous. S'il vous plaît. S'il vous plaît, est-ce que vous pouvez me répondre? Ah! Mais lâche-moi!
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0: Il a une grosse bouche, il a un gros nez. Il a un grand corps, il a de grosses mains. Mais il a de grandes dents pointues. Il a dans sa main un couteau rempli de sang.
1: Et là, l'éléphant, il va mourir.
2: Mon monstre, il a 3-4 yeux. Il a une moustache qui va jusqu'en bas. Il a une grande bouche. Il a un coudon dans les mains. Et moi, je suis à côté de lui. Et il me graille.
3: Mon monstre, il a 4 mains, 8 yeux. Il a une queue en flamme. Il a un grand cou qui fait des zigzags. Il est vert. Il a attaché une personne avec des chaînes. Il mange des enfants.
4: Au pays du monstre, il y a des lumières rouges.

0: trop bon. Il est très grand, trop âpre. On n'arrive pas à voir derrière. On ne voit pas au fond. On ne voit rien au fond. Peut-être il y a des arbres. Peut-être il y a des infos super terre.
1: Messi, Mbappé, Ronaldo,
2: vas-y, on va la balle.
3: Et il y a des autres genres de foot qui sont tout grands. Le ballon, il s'envole.
4: Je peux tirer.
5: Un joueur met un but du milieu de terrain. Les supporters crient.
6: Le supporter est foudroyé de joie par le but marqué par Pelé et il s'évanouit.
7: Mais au chou, il y a des monstres.
8: Ah, maman, je suis mort.
9: Et le supporter.
10: Il y a un chanson qui est tombé. On peut le manger.
11: Ronaldo, aide-moi. Ronaldo, au secours. Au secours. Au secours.
12: J'ai mal à la tête.
13: Le joueur de foot, Ronaldo, il va lui donner un fruit, c'est la pomme.
14: L'enfant croque dans la pomme.
15: Manzana, manzana, manzana, manzana.
16: Ça va le rendre vieux.
14: L'enfant, il devient tout vieux et tout fripé, en vieux papier.
17: Abuelo, abuelo.
16: Après, il s'enfuit du monde des géants.
18: L'herbe devient bleue.
19: Aïe, regarde!
2: Il est où l'ascenseur là?
14: Viens en droite.
20: Vite.
14: Viens à gauche.
20: Monte en haut.
14: De droit.
21: Sortez d'ici, vous dérangez mes chats. Gilbert, ramenez-moi ma télé.
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14: On voit des arbres géants.
15: Miramos árboles gigantes.
14: On voit des arbres avec des petites branches.
15: Miramos árboles con ramas pequeñas.
14: On voit des arbres avec des feuilles arc-en-ciel et un tronc bleu.
15: Miramos árboles con hojas del arcoíris. Tronc azul.
14: Les arbres ont des pommes verte magique qui parle.
15: Los árboles tienen manzanas verdes y mágicas que hablan.
14: Los pétalos de la flor son arcoíris.
15: Les pétales de flor son encore ciel.
14: La tige est bleue.
15: El tallo es azul.
14: Les fleurs c'est de bonbons
15: à la fraise.
14: Las flores son dulces a la fresa.

0: les enfants, on peut planter des fleurs pour les abeilles.
1: Nous les enfants, on peut être des sirènes dans la piscine.
2: Nous les enfants, on peut mettre les pieds sur nos têtes.
3: Nous les enfants.
4: Nous les enfants, on peut être des espions.
5: Nous les enfants, on peut
6: utiliser notre pouvoir de mignonnerie.
7: Nous les enfants, on peut rêver et croire que le monde est beau.

0: La jeunesse éternelle.
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8: Tourne à gauche.
9: 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Bien à vous, cordialement, amitié sincère, au revoir, salut, bye.
1: Moi, Diego, je veux être le plus grand joueur de foot du monde parce que j'aime le foot et je veux gagner la Coupe du Monde.
10: Moi, Manuel, je veux être joueur de foot. Pour gagner la Coupe du Monde, ça c'est tout le bien.
11: Bonjour, je m'appelle Daisy. Mais comment tu aimes ma boule lovée?
12: Mon rêve, c'est d'avoir beaucoup d'argent.
11: Mais comment tu aimes ma machine à Audi?
12: D'avoir aussi une voiture à Audi. Mon rêve, c'est aussi de visiter Paris. Et quand je serai grande, devenir avocate.
13: Bonjour, je m'appelle Moussa. Et moi, mon rêve, c'est d'habiter au Maroc. Voir ma famille. Et je rêverai d'être un rappeur connu.
14: Bonjour, je m'appelle Dounia. Mon plus grand rêve à moi, c'est de voir Paris. J'aimerais bien devenir docteur, je serai plus grande.
15: 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Mon rêve, c'est de faire le tour du monde et de voir tous les pays.
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0: petit et puis fruits à
1: peine. Étage 2. Déambulation artistique.
2: Une Barbie aux cheveux blancs. Elle danse pour voler. Elle donne du chocolat aux enfants. Elle vole sur un licorne. Elle a un chat marron gentil et petit.
3: Dans le ciel, il y a une princesse magique.
4: Avec sa baguette, elle peut voler comme Superman.
5: Elle a là une robe rose.
6: Elle ressemble à un Barbie comme fille.
7: I'm a puppy wow.
8: 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Oh oh. 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

0: Moi, je m'appelle Princesse Emmanuelle. Et toi?
1: Moi, je m'appelle Princesse et Daisy.
0: Princesse Daisy?
1: Comme toi. Tu veux aller à mon château? Bah ouais, dans l'eau. Bah ouais.
0: Ah, et on y va en bateau, dans ce château?
1: Ouais.
0: Merci, madame.

0: Bon, bah, j'essaie une dernière fois et après, je m'en vais.
1: Je suis là, à côté de toi.
2: Descends.
1: On parle.
3: Ah, c'est pour le calendrier ? J'ai déjà donné.

0: Quand je m'endors, je me couche sur mon oreiller, faiseur de rêves.
1: Quand je m'endors, je me mets en réveil pour qu'il me mette une claque le lendemain matin.
2: Aïe!
1: Quand je m'endors, l'araignée me mord et je deviens Spider-Man. Spider-Man, Spider-Man, Spider-Man, Spider-Man.
3: Dans sa toile, il attend d'attraper les brigands en garde, car l'araignée est là.
4: Quand je me réveille, je trouve un trésor.
5: Quand je me réveille, je mange de la galette de roi magique et je vole.
1: Quand je me réveille, mon sac vole vers moi pour m'emmener à l'école.
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0: Quand je me réveille, je mets mes ailes magiques que personne ne peut voir.
7: Quand je me réveille, je me casse d'éléphant et on va au spectacle de danse.

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0: Ce monde magique est dans le ciel.
1: Il y a les oiseaux, les vers roses gris. Le soleil, il donne de l'énergie.
0: Dans ce monde, il y a des oiseaux qui ont des couleurs différentes. Quand ils volent, il y a des couleurs qui apparaissent. Il y a une lune magique. Les oiseaux, ils viennent sur la terre pour prendre les gens pour le ramener dans le ciel. Les oiseaux déposent les gens sur les nuages. Ils choisissent de ramener des gens, des artistes qui chantent, des hommes qui dessinent bien et les poètes.
2: C'est nommé Lumière magique. O lumière magique. Ku arip kareskin forma. O lumière magique.
3: Il y a le ciel, les oiseaux gris. Il y a le soleil, il y a des fleurs roses et violet et rouge et jaune, orange. Il y a moi qui chante. Il y a du conseiller à Sephora qui chante.
4: C'était tout.

0: Ah, mais il y a quelqu'un.
1: Madame. Madame. Madame, excusez-moi. C'est le facteur. Madame, j'ai une lettre.
2: Qu'est-ce qui se passe, monsieur?
1: J'ai une lettre, est-ce que vous pouvez la prendre ou pas? Là, j'ai vraiment pas le temps, j'ai d'autres choses à faire, excusez-moi.
2: Qu'est-ce que c'est encore que ce bordel, là?
1: Vous la prenez ou pas?
2: Bon, allez, donne-moi ça. Waouh,

0: Je vous souhaite de faire plein de boxe.
1: Je vous souhaite de jouer beaucoup au foot.
2: Je vous souhaite de fêter votre anniversaire tous les jours.
3: Je vous souhaite de l'argent, des gâteaux, des vélos.
4: Je vous souhaite de la joie et de la bonne humeur.
5: Je vous souhaite d'être tout le temps en vie.
6: Je vous souhaite que ceux qui sont partis reviennent.
7: Je vous souhaite tous les bonbons du monde.
8: Je vous souhaite une bonne santé mentale.
9: Je vous souhaite beaucoup de soleil.
10: Je vous souhaite d'avoir 10 enfants.
11: Je vous souhaite 10 milliards de jeux vidéo.
12: Je vous souhaite beaucoup de chaleur.
13: Je vous souhaite de l'art dans vos vies.
14: Je vous souhaite un bon appétit.
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0: je l'ai fait. Alors, j'ai fait la Roumanie et j'ai fait le Tchik. Il y a plein de pays. Cet pays-là, le jaune, il y a beaucoup de maisons. Et il y a planète Terre.
1: Et un

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2: Bienvenue dans le vaisseau spatial de Bentenac. Installez-vous confortablement, accrochez votre ceinture,
3: éteignez vos androïdes, fermez vos paupières, ouvrez grand vos oreilles. C'est parti!
4: Salut.
5: Salut.
6: Ça va?
5: Ça va et toi?
4: Ça va toi?
5: Bien dormi.
4: Oui, et toi?
5: Oui.
7: Bonjour.
5: Salut Emma, ça va?
7: Oui. Et toi?
8: Bentenac est un monde traversé de forêts inquiétantes, troué de clairières de joie où tous les chemins ont un cœur. Bentenac est un monde où la rosée ne sèche jamais ou si peu. Bentenac est un monde à l'envers, où tout peut à loisir se remettre à l'endroit et vice-versa. Bentenac est à l'image de la fleur de lotus faite de bouée et de lumière.
9: Bon, monsieur Tim.
10: Salut, Tim.
4: C'est quoi toi?
10: C'est un appareil pour enregistrer.
4: Quoi?
11: Salut à Tim.
10: Naissant.
11: Tu vas bien?
4: Oh, oh, oh.
10: Ouais, ça va Philippe? Attends, ça va?
4: Ça va,
12: Philippe. Dans l'humus, adouci par le jour, germe un enfant silencieux.
13: Oui, Laurent, c'était pour te dire que depuis vendredi dernier, il y a un rhume, voilà. Et je pense que demain, je risque de tousser beaucoup et de... Voilà.
14: Quatre étapes. L'arrivée. Le début du travail. Le repas. La continuité du travail et la fin du travail, le changement.
13: Voilà. Juste pour te dire que la rhumalise, je crois que c'est le vent qui l'a retiré, parce que au moment où ça s'est passé, il me semble que je suis allé dans les vestiaires à me changer, et donc du coup, une fois allé dans les vestiaires à me changer, avant que j'aille dans les vestiaires, j'avais vu la rhumalise qui était intacte, et donc du coup, Et je suis allé me changer, et sauf que en revenant des terres, j'ai vu que la rhumalise avait été retirée et par le vent. Voilà, j'espère que t'as passé un bon week-end, que tu m'as vu t'embarquer dans la maison. Voilà.
15: Ma chaudière.
16: Mais pourquoi pas?
15: Après tout. Je la préfère.

0: plaît, qu'est-ce que vous préférez, que...
1: L'environnement.
0: Oui.
1: Les gens avec lesquels je travaille.
0: Ok.
1: Et le travail que je fais.
0: Et tu fais quoi comme travail à Bantanac?
1: Bah, j'en fais plusieurs.
0: Vas-y, raconte.
1: Je fais le maraîchage, de la ferronnerie, de la menuiserie. Et après, je fais d'autres travaux manuels avec les éducateurs. Rien de plus.
2: Allez, je te le prépose. On va faire un comme ça, comme l'autre là. Je la mets. Et toi, tu finis. Une main derrière. Bien enclenché dedans. Et une main derrière.
3: Ça veut dire parce que les clés sont en contact.
2: Ah, t'as laissé les clés sur le contact ?
3: Ouais, le contact, c'est là.
2: Je vais y aller. Allez, vas-y. Wouh ! J'avais pas prévu que ça allait tourner du côté, hein. Et heureusement que c'est ça, c'est les surprises du boulot, hein.
4: Et heureusement que t'avais pas ta jambe à côté, hein.

0: lâche la pédale, lâche la pédale, la pédale, lâche, voilà. Et ouais, il faut que tu comprennes que quand tu, ça avance quand tu appuies sur la pédale. Donc c'est si trop. Tu veux arrêter, il faut enlever le pied de la pédale. C'est pas tes mains qui gèrent, c'est tes pieds. Et ouais, c'est ça qui est pas forcément facile. Je me suis pas mis du coup forcément du meilleur côté.
1: Voilà. À demain, Laurent. Si tu entends ces messages, c'est pour te dire que c'est pas moi et que c'est une vraie que la rubalise a été retirée par le vent. Voilà. Et j'aimerais bien savoir pourquoi vous avez mis une rubalise autour des arbres.
2: J'ai des petites oreilles, c'est pour ça que j'entends mal. Au coucher. Et là, il fait jour en Amérique? Oui. Oh, la chance!
3: Aïe, je me suis fait un torticolis.
4: C'est qui a créé la Terre? Les dinosaures?
5: Ouais, c'est ça, c'est les dinosaures.
1: Allez, Laurent, passe une bonne nuit et sois en pleine forme demain, parce que demain, on doit aller à... faire une randonnée à Sainte-Croix. Et j'espère qu'Adeline c'est toujours. Voilà.
5: Il fait trop bien la mouette. Hein. Ça passe. Je sais pas, vas-y, toi, fais le cri de la mouette.
6: Non, je sais pas faire.
5: Oh, allez, tu peux le faire un peu fort pour la rappeler.
6: Oh, mais en fait, ils sont juste là.
5: Non, Mathéo, ça a trop bien marché.
6: Alors, ils n'arrivent pas vers nous, mais.
5: Vas-y, vas-y. Hein? Ça a trop bien marché, regarde. Non mais, hé, on dirait vraiment... Mon Dieu, l'expression de visage que t'avais, Mathis. Vas-y, vas-y, vas-y, vas-y. Oh là là.
6: Le pire, c'est qu'on y croit.
5: Elles reviennent.
6: Tu fais ça à la plage, j'y croirais, tu vois. Après, la plupart du temps, ils sont ici, donc ça m'étonnerait pas qu'elles reviennent juste comme ça, normal, mais... Elles étaient beaucoup, quand même.
5: Elles étaient nombreuses, certes.
6: Elles étaient très nombreuses.
5: Tu crois qu'il y en avait combien?
6: Je sais pas.
5: Par contre, elles mangent quoi?
6: Je sais pas, mais peut-être qu'ils ont senti...
7: Ça mange des crevettes et des crottes de pigeons. De poissons.
6: De poissons.
5: Ça mange quoi?
7: Des œufs de poisson. Ça mange Et ça fouille dans la terre et ça...
6: Oui, je sais, je pense pas que là-bas, il y ait des crottes de poissons.
5: Mais c'est ça qui est étonnant, c'est qu'elles viennent manger, je sais pas ce qu'elles viennent manger dans le champ de Maurice. Parce que c'est vrai que les crottes de poissons dans le champ de Maurice, ça paraît assez surprenant.
6: Irréalisable.
8: Ça, c'est des moitrieuses.
5: Eh ben, c'est totalement... c'est pas ça. Ça m'énerve. Ouais. Attends, écoute le bruit de la mouette. Il l'appelle la mouette.
8: Oui. Ça, c'est une moitrieuse.
6: Bah oui, c'est...
1: Si tu lis ce message, écoute-moi, je n'ai rien à voir avec cette histoire de rubalise qui a été déchirée.
9: Laissez les âmes s'aimer tranquilles.
3: J'espère qu'ils ne vont pas casser la lune avec leur feu d'artifice.
10: Tu fais quoi?
11: Bon, Rafaela.
3: Oui. Combien d'années ici?
11: 22.
3: 22. C'est long, hein?
11: 22.
3: Et s'il y avait trois mots qui restaient de ces 22 ans?
11: Difficile à partir, comme vous avez. Vous aussi, hein, c'est difficile. Je sais pas comment ça va se passer. Et après, ben, beaucoup d'émotions.
3: Difficile à partir, émotion et. Mozzarella.
11: Et les pâtes.
3: La pasta.
11: Oh.
1: vais bientôt me coucher pour être en pleine forme demain matin. Voilà, je te fais des gros bisous et on se voit demain. Allez.
10: Regarde, comme c'est magnifique.
3: Waouh.
5: Et qu'est-ce qui te faisait plaisir dans l'idée de revenir ?
10: Je suis contente de vous voir tous.
5: T'es contente de travailler un peu ou bof ?
10: L'activité de ce matin, ça m'a plu.
5: Ah, la cuisine ?
10: Oui.
5: Ouais, je comprends. Moi aussi, j'aime bien ça. D'ailleurs, ça vous dit ? On envoie un petit message un peu sympa à Raph.
10: Oui, oui.
5: On écrit quoi sur la pancarte ?
10: Que je l'aime beaucoup.
5: On écrit ça ?
10: Et que je pense à elle.
5: C'est beau ça. Bon, bah on va faire ça et après je prends une photo de toute la grande tablée quand on est en train de manger et on lui envoie.
10: Oui.
5: Allez, on va faire ça.
12: Ah,
2: qui veut boire un coup?
13: Quiconque passe par ce monde qui est Bâtonnac et que ce monde passe par lui et sa vie, en est bouleversé. La force d'attraction de ce monde est si puissante que même quand vous quittez son orbite, vous ne cessez pas de le porter en vous. Ce monde est même, si vous ne le savez pas, il vous porte en lui aussi. Et vous attend sans doute pour d'autres tours encore. Bâtonnac est un monde et désormais j'en fais partie.

0: Kenzo,
1: Emma,
2: Maël,
0: Auguste,
3: Zafa,
4: Atim,
5: Nathan,
0: Théo,
6: Jordan,
7: Chimio,
8: Mathias,
9: Bachté,
10: Racina,
11: Mohamed,
12: Mathis,
13: Adel,
14: Erwan,
15: Ayoub,
16: Betty,
17: Hugo,
14: Barnabé,
16: Mathéo,
12: Younes,
3: Paul,
4: Mohamed Amin,
3: Warik,
4: Hugo C,
15: Cindy,
3: Enjo,
4: Edgar,
15: Lydia.
4: Nous remercions très chaleureusement l'association On a quelque chose à dire, OACADI, incarnée par Célia et Tatiana, qui ont su écouter notre mélodie du dedans et devenir nos chefs d'orchestre pour cette aventure singulière. Merci à chaque protagoniste de ce voyage sonore pour son investissement et sa créativité, sans qui ce conte n'aurait jamais été compté. Merci à tous d'être là. Merci à tous d'être venus nombreux. Bonne soirée.
9: Bravo les gars.
15: Impeccable.

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2: Ça passe pour la réforme des retraites. Le Conseil constitutionnel sur haute protection policière vient de valider l'essentiel de la loi voulue par Emmanuel Macron, à savoir l'âge de départ à 64 ans.
3: On se dit, plus on manifeste, moins on est entendu. Il radicalise les gens.
4: En fait, dans cette 5e République, quand vous utilisez les voies institutionnelles régulières, on va dire, pour vous faire entendre, on vous dit d'aller vous faire voir, quoi.
5: Ça a plu à personne, cette décision, quoi. Donc, partant de là, on peut supposer qu'il va y avoir des réactions.
2: Là, il y a une trentaine de manifestants, surtout les jeunes qui viennent d'être interpellés. Ils ont été matraqués, aspergés de gaz lacrymogène. Ces dernières semaines, il y a plusieurs associations qui ont dénoncé des gardes à vue, des interpellations arbitraires qui se terminent souvent sans suite.

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1: T'en penses quoi, Hank? Est-ce que je te laisse partir?

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voulez qu'une chose en devienne deux. On ne doit rien chercher d'autre dans la voie du samouraï. Mais il en va de même pour tout ce qu'on appelle une voie. Celui qui comprend les choses de cette façon va pouvoir concevoir toutes les voies et sera de plus en plus en accord

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